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1: Retrouvons tout de suite l'éphéméride de ce 23 juillet. Bonne fête Brigitte, Bridget. Leur couleur le rouge, leur chiffre le 9. Les naissances du 23 juillet, Daniel Radcliffe, le héros d'Harry Potter. Monica Lewinsky, elle défraya la chronique en 1998-1999 lorsqu'il fut rendu public qu'elle avait eu des relations sexuelles avec le président Bill Clinton. Armelle, l'actrice et humoriste. Claude Barzotti, le chanteur. Lucky Blondeau, le chanteur. En 1927, Jacqueline Cora, la journaliste, ancienne présentatrice de télévision. En 1925, Alain Decaux, l'auteur et homme de télévision et de radio. En 1920, Amalia Rodriguez, la chanteuse portugaise, la diva du fado. Les décès. En 2020, Dominique Sonic, le chanteur et musicien. En 2011, Amy Winehouse, chanteuse britannique. En 1992, Arletty, l'actrice. En 1979, Joseph Kessel, le journaliste, reporter et romancier. En 1951, Philippe Pétain, le maréchal. En 1875, Isaac Sager, l'inventeur américain qui perfectionna la machine à coudre. En 2018, immense feu qui frappe les alentours d'Athènes, en Grèce, 90 décès et plus de 150 blessés. En 2000, en cyclisme, Lance Armstrong remporte son deuxième Tour de France. En 1999, le Français Michel Tognini prend place dans la navette Colombia. En 1995, en cyclisme, Miguel Indurain devient le premier à avoir gagné à 5 reprises consécutives le Tour de France. En 1986, c'est le mariage du prince Andrew, le deuxième fils de la reine Elizabeth, avec Sarah Ferguson. Et en 1978, en cyclisme, c'est la première victoire du Français Bernard Hinault dans le Tour de France. Le dicton « Nuages de Sainte-Brigitte » par le soleil sont chassés vite.
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0: Bonjour à tous, nous fêtons Brigitta. Alors voyons voir de suite, quelle pourrait être l'humeur des astres à votre rencontre?
1: Les béliers, eh bien, aujourd'hui vous ferez tout pour oublier vos soucis.
0: Taureau, journée difficile sur le plan professionnel, imprévu de toutes sortes, plus que probable.
1: Gémeaux, vous pourriez vous sentir envahi par la famille ou par votre environnement amical.
0: Cancer, ce n'est pas parce que tout ne s'est pas déroulé comme prévu que vous devez perdre confiance en vous-même.
1: Lion, la conjoncture accentue votre besoin de vivre des amours idéalisés. Et si vous êtes seul, évidemment, vous ne serez pas en harmonie.
0: Vierge, une bonne journée pour montrer de la volonté, de la détermination dans la poursuite de vos aspirations professionnelles.
1: Balance, vous avez envie de vivre une aventure, alors c'est le moment.
0: Scorpion, vous n'aimez pas spécialement que l'on décide à votre place. Reprenez donc les commandes.
1: Sagittaire, gare aux problèmes financiers qui tournent au-dessus de votre tête et qui prennent la forme d'un cauchemar.
0: Capricorne, si vous vous trouviez dans une impasse sur le plan professionnel, vous pourriez enfin vous sortir de cette situation.
1: Verseau, toute la pluie tombe sur vous, mais c'est une pluie d'idées que vous trouverez lumineuse et la période est donc placée sous le signe de l'inspiration.
0: Enfin, Poisson, votre renommée est en jeu. Vous serez à la hauteur des responsabilités, rassurez-vous. À demain pour un nouvel horoscope, nous fêterons

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1: Retrouvons tout de suite l'éphéméride de ce 23 juillet. Bonne fête Brigitte, Bridget. Leur couleur le rouge, leur chiffre le 9. Les naissances du 23 juillet, Daniel Radcliffe, le héros d'Harry Potter. Monica Lewinsky, elle défraya la chronique en 1998-1999 lorsqu'il fut rendu public qu'elle avait eu des relations sexuelles avec le président Bill Clinton. Armel, l'actrice et humoriste. Claude Barzotti, le chanteur. Lucky Blondeau, le chanteur. En 1927, Jacqueline Cora, la journaliste, ancienne présentatrice de télévision. En 1925, Alain Decaux, l'auteur et homme de télévision et de radio. En 1920, Amalia Rodriguez, la chanteuse portugaise, la diva du fado. Les décès. En 2020, Dominique Sonic, le chanteur et musicien. En 2011, Amy Winehouse, chanteuse britannique. En 1992, Arletty, l'actrice. En 1979, Joseph Kessel, le journaliste, reporter et romancier. En 1951, Philippe Pétain, le maréchal. En 1875, Isaac Sager, l'inventeur américain qui perfectionna la machine à coudre. En 2018, immense feu qui frappe les alentours d'Athènes, en Grèce, 90 décès et plus de 150 blessés. En 2000, en cyclisme, Lance Armstrong remporte son deuxième Tour de France. En 1999, le Français Michel Tognini prend place dans la navette Columbia. En 1995, en cyclisme, Miguel Indurain devient le premier à avoir gagné à 5 reprises consécutives le Tour de France. En 1986, c'est le mariage du prince Andrew, le deuxième fils de la reine Elizabeth, avec Sarah Ferguson. Et en 1978, en cyclisme, c'est la première victoire du Français Bernard Hinault dans le Tour de France. Le dicton « Nuages de Sainte-Brigitte » par le soleil sont chassés vite.
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17: Les rues en fête au Tillou, eh bien, ça se passe tous les jeudis jusqu'au 20 août. Et pour ce 23 juillet, eh bien, vous avez rendez-vous avec plusieurs artistes, les Showers, Triopé, Hystérie Collective, Colt. Vous retrouverez également le trio Grimpe et puis du Body Combat. À noter que comme chaque jeudi, il y aura également le marché, les camelots devant la mairie. À côté de cela, les variétés vous proposent le groupe This is Britpop, la pop anglaise à partir de 21h. L'association artistique Entre Gens vous propose son petit Montmartre. Ce jeudi, place de la Mouline à Bussan, de 10h à 18h, vous allez pouvoir découvrir les artistes qui vous montreront plusieurs techniques. Et puis si vous-même vous êtes artiste, vous pouvez venir avec votre propre matériel pour les accompagner. C'est un événement gratuit. Tous les jeudis, pendant les vacances scolaires, il y a le tissage en famille au musée du textile de Ventron à partir de 14h30. Visite du musée adapté pour tous, mise en route des machines et atelier de tissage pour les enfants. Renseignements musée.ventron.fr. Cet été, visitez tous les jours les mines de cuivre au Tillot de 10h à 19h avec également des nocturnes à 20h30. Les mercredis sur les pas des mineurs d'autrefois, les jeudis contes et légendes de la mine nuit entrée et les vendredis à la découverte des chauves-souris. Pour chaque visite, il faut réserver 03 29 25 03 33 ou bien le site hautemine.com. Et puis ce vendredi, c'est une soirée spéciale puisque c'est la nuit internationale de la chauve-souris et les mines du Tillot vous proposent une animation gratuite à partir de 19h sur inscription. Une soirée festive vous est proposée ce vendredi à Bussan, place de la Mouline, à partir de 19h, avec Bussan Événements et la classe Bussan Saint-Maurice 2025, au programme DJ, buvette, bar à cocktail, burger maison et frites. La ferme équestre de La Charme à Rue vous propose une soirée apéro lasso ce vendredi à partir de 18h en entrée libre, avec danse country, lancer de lasso, lancer de fer à cheval et baptême à poney. Comme chaque vendredi de cet été, vous retrouverez avec la Société des Fêtes de Bussan un concours de pétanque en doublette. Alors vous avez rendez-vous place de la Mouline dès 13h30 pour les inscriptions. C'est 3€ par joueur, ouvert à tous, avec aussi une buvette. Retrouvez le marché nocturne des producteurs locaux ce vendredi au Rocher de la Colline à Ferdru, avec de nombreux producteurs et artisans de 17h à 21h, avec également buvette et restauration. Je vous rappelle qu'avec le Théâtre du Peuple de Bussan, il y a la grande pièce de l'été « Héritier des brumes, la folle histoire du Théâtre du Peuple » proposée jusqu'au mois d'août. Il y a également les éphémères à chaque vendredi. Et pour ce vendredi, eh bien, ce sera une spéciale pastoralisme avec plusieurs rendez-vous dès 8h30 pour une transhumance. Ensuite, concert « Le souffle du berger » de la chapelle harmonique. Et puis rencontre avec des bergers et acteurs du pastoralisme à 16h30. Un marché du terroir de l'artisanat vous est proposé au Ménil avec le comité des fêtes ce samedi à partir de 17h et jusqu'à 22h avec repas terroir et apéritifs offerts, buvette et animation musicale.
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1: Bonjour à tous, nous fêtons Brigitta. Alors voyons voir de suite, quelle pourrait être l'humeur des astres à votre rencontre?
2: Les béliers, eh bien, aujourd'hui vous ferez tout pour oublier vos soucis.
1: Taureau, journée difficile sur le plan professionnel, imprévu de toutes sortes plus que probable.
2: Gémeaux, vous pourriez vous sentir envahi par la famille ou par votre environnement amical.
1: Cancer, ce n'est pas parce que tout ne s'est pas déroulé comme prévu que vous devez perdre confiance en vous-même.
2: Lion, la conjoncture accentue votre besoin de vivre des amours idéalisés. Et si vous êtes seul, évidemment, vous ne serez pas en harmonie.
1: Vierge, une bonne journée pour montrer de la volonté, de la détermination dans la poursuite de vos aspirations professionnelles.
2: Balance, vous avez envie de vivre une aventure, alors c'est le moment.
1: Scorpion, vous n'aimez pas spécialement que l'on décide à votre place. Reprenez donc les commandes.
2: Sagittaire, gare aux problèmes financiers qui tournent au-dessus de votre tête et qui prennent la forme d'un cauchemar.
1: Capricorne, si vous vous trouviez dans une impasse sur le plan professionnel, vous pourriez enfin vous sortir de cette situation.
2: Verseau, toute la pluie tombe sur vous, mais c'est une pluie d'idées que vous trouverez lumineuse et la période est donc placée sous le signe de l'inspiration.
1: Enfin, Poisson, votre renommée est en jeu. Vous serez à la hauteur des responsabilités, rassurez-vous. À demain pour un nouvel horoscope, nous fêterons Christine.
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4: Radio des Ballons, nous voici sur l'ensemble de nos centres émissions en ce jeudi 23 juillet. Et oui, ça passe, je le dis tous les jours ça. Le soleil s'est levé à 6h12, nous avons encore perdu du terrain. Nous fêtons aujourd'hui les Brigitte, il y en a beaucoup de Brigitte, on les embrasse. Il y a même une adjointe au maire, au Tio, je crois. Hein, oui, oui, oui. Non, mais... Et puis, eh ben, ce sera tout d'ailleurs pour aujourd'hui. Et nous nous retrouverons tout au long de cette matinale pour 2 heures de programme en commun.
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4: La vie au Pays des Lacs, Gérard May, la vie également donc vallée de la Moselotte à partir de la Bresse, l'association Art et Traditions Populaires Jérômois propose une exposition Gérard May, caricature Jean Grossier, poids et mesures, outils insolites de Vincent Baudin et Jean-Pierre Stocchetti, du 11 au 19 août, à l'espace Tilleul, donc salle Jean Grossier, justement, vernissage à 18h le mardi 11 août, et de 10h à midi et de 15h à 19h. Ce sont les heures d'ouverture de la salle. Côté également de la Bresse, eh bien d'abord au complexe aquatique, il y a plein de choses, puisque tous les lundis de 18h à 19h, c'est l'Aquagym Mystère. Et le parcours aquatique ludique et éducatif tous les mercredis de 10h à 18h. Les cours d'Aquagym tous les jeudis de 12h30 à 13h30. C'est à la piscine. Et la piscine le 15 août, vous voyez, là-bas, du côté de la Bresse, avec notamment exposition, l'exposition championne dans les traces des sœurs Leduc. Exposition photo qui rend hommage au parcours des championnes vosgiennes en plein air au pied de la chapelle. Et ça se passe à l'Ermitage Frère Joseph à Ventron, évidemment. Expo d'été, Philippe Claudel, photographe et sculpteur, présente son expo intitulée « Face au paysage » ainsi que les travaux manuels réalisés au cours de l'année par les élèves de l'école maternelle de la Tourterelle jusqu'au 4 août. Entrée libre du mardi au vendredi et le dimanche de 10h à midi et de 14h à 18h. Le samedi de 14h à 18h, c'est fermé. Le lundi, c'est à la maison de la Bresse. Évidemment, c'est à la Bresse. Expo photo également, l'école dehors au jardin de Bernadette. C'est une expo, le travail de Michel Laurent avec les écoles de Luce et de Sapois. Faites-vous discret et respectez le jardin qui vous accueille. Écoutez la nature, visite gratuite et libre tous les jours. L'entrée libre, ce sont les jardins de Bernadette et ça se passe à Vanier, si je ne me trompe, du côté du Haut du Tau.
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Edith Piaf, non, je ne regrette rien. 7h06, quel souvenir. Et en tous les cas, c'est l'îlot nature, découverte ludique de la faune et de la flore locale. En juillet, en août, donc aux horaires d'ouverture de l'office du tourisme à Remiremont, l'entrée libre et c'est gratuit. François Hardy, Jacques Dutronc vont arriver puisque vous partez en voyage. Et puis Guillaume avec son histoire d'un jour. Voici Modern Talking, Brother Louis.

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1: Bah, il l'a remercié de l'avoir accompagné à la guerre.
2: Vous parlez sérieusement ou vous vous moquez de moi?
1: Ah non, il se moque pas d'elle, mais regardez, tous ces journaux, ces cigares, tout ça.
2: Ah, je manque d'originalité, c'est vrai. Savez-vous que nous nous séparons pour la première fois?
1: Oui, mais enfin, c'est pas très long. 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
2: Attendez un petit peu, dois-je comprendre?

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4: Nous sommes le 16 octobre 1986 à Lausanne pour la session du CIO, dont le siège se trouve à deux pas de cela, qui désignera le nom de la ville hôte des Jeux Olympiques de 1992. Cette ville sont en lice pour accueillir les antépénultièmes Jeux hivernaux du siècle. Sofia en Bulgarie, Lillehammer en Norvège, Falun en Suède, Cortina d'Ampezzo en Italie, Anchorage aux États-Unis, Berchtesgaden en Allemagne et enfin Albertville en France, en Savoie. Au bout de 6 tours de vote dans la session, la désignation finale est connue. Il s'agira d'Albertville. 24 ans après Grenoble, la flamme olympique viendra scintiller de nouveau dans le ciel français. Cette ville, d'alors de 17 000 habitants, ne va pas faire vivre qu'elle-même. Ce sera toute une vallée, tout un département même, qui va participer à la folie olympique. La Plagne, Val d'Isère, Tignes, les Menuires, Courchevel et j'en passe seront les théâtres d'un des plus grands événements sportifs de la planète. 6 ans de labeur, depuis la désignation de la cité savoyarde jusqu'à l'ouverture de ces fameux jeux, seront nécessaires. Les organisateurs veulent faire d'Albertville 92 une vitrine autant sportive qu'événementielle, mettant en valeur la Savoie et la France, exposées comme il se doit devant les yeux de milliards de téléspectateurs. L'exemple en sera d'autant plus flagrant ce 8 février 1992, quand le spectacle du danseur-chorégraphe Philippe de Coufflet viendra bluffer le monde entier par sa poésie et sa dose d'innovation. Le théâtre de cérémonie surmonté par la vasque olympique sera quant à lui illuminé notamment par un certain Michel Platini. Le serment olympique prononcé par une prodige du patinage tricolore sur lesquels se fondent de grands espoirs, une certaine Soria Bonali. Il est un peu plus de 19h, le spectacle se termine. Dès le lendemain, les joutes sportives vont commencer à battre leur plein. Mais ça, ce seront d'autres histoires à raconter avec Mémoire Sport.
5: Allez, on se donne rendez-vous demain pour d'autres histoires d'un jour avec Mémoire Sport.
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1: Reste d'averse, Marine. Les averses, il n'y en a pas tellement en ce moment. 7h22 jusqu'au 29 août, il y a une expo photo, expo des photographies de Raphaël Parmentier, Massif des Vosges, Terre d'émotion. C'est à la médiathèque du Tio aux heures d'ouverture. Tiens, je vous les donne parce que là, c'est les horaires d'été, mardi 9h30 midi et 15h30 19h. Mercredi 9h30 midi et 14h 18h. Allez, jeudi, parce que c'est aujourd'hui 9h30 12h et 14h 17h30. Demain 9h30 13h et 15h30 18h. Vita Slimane, ça va, ça vient ?

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2: Bonjour, bonjour à tous. Retour à l'hippodrome de Vichy et les 2800 mètres de la piste en gazon à l'occasion du Quintet Plus de ce jeudi 23 juillet 2026. Disputés dans la discipline du galop, ils seront 16 protagonistes en découte pour la victoire. Départ prévu 20h15. En tête de notre sélection, le 7, Mac T-Boy a repris de la fraîcheur, rallongé pour l'occasion, il peut l'emporter. Suivi du 9, Guinness Star, incontournable en 36,5 de valeur. Le 10, à beau regard, ne devrait plus tarder à refaire parler de lui. Le 4, Spanish Prince, sur la lancée de sa dernière prestation. Et enfin, l'As, Step Morning, sur une distance à son entière convenance. Il complétera notre sélection. Une sélection que vous pouvez retrouver sur ma chaîne YouTube Tom Kazak, les pronostics hippiques avec mes dernières minutes. Donc notre choix aujourd'hui. Premier, le 7, Mighty Boy. Sur le 9, Guinness Star. Troisième, le 10, à beau regard. Quatrième, le 4, Spanish Prince. Cinquième, l'As, Step Morning. Le second choix, le 2, le 6 et le 13. Et à la fortune.
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6: Le programme d'animation de la médiathèque du TIO. 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Du 9 juillet au 29 août, nous serons fermés le samedi après-midi, ouverts le jeudi après-midi en contrepartie de 14h à 17h30. 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
0: Avec Radio des Ballons, voici les offres d'emploi de notre secteur vosgien.
12: Dominique du food truck Pizza Selvatico va prendre sa retraite et il est à la recherche d'un remplaçant ou d'un repreneur pour assurer la continuité de l'activité. Vous pouvez, si cela vous intéresse, contacter le 07 83 38 00 49. 07 83 38 00 49. Un distributeur de journaux est recherché pour Vosges Matin. Alors cela concerne les secteurs de Ramonchamp et du Thiau. Vous aurez le statut indépendant de vendeur colporteur de presse avec livraison tôt le matin. Il faut posséder un véhicule. La municipalité de Rue est à la recherche d'un agent d'entretien pour un contrat à durée déterminée de 3 mois à temps partiel, 13 heures par semaine. Et pour postuler, on vous demande au moins un an d'expérience. Sur l'ensemble des Vosges, eh bien, on vous propose un poste de technicien à raccordement fibre. C'est un poste en CDI à 40 heures par semaine qui vous est proposé et avec 2 ans d'expérience souhaitée. Sur Remiremont, on recherche un agent de prévention et de sécurité, poste en CDI à 35 heures par semaine, c'est avec la société APEN. Alors il faut être titulaire de la carte professionnelle en cours de validité, certificat du sauveteur secouriste du travail, diplôme d'agent de sécurité incendie et d'assistance aux personnes également. À Remiremont, la Belle Marée est à la recherche d'un assistant de gestion commerciale. C'est un poste en CDI à temps partiel, 20 heures par semaine. On vous demande un an d'expérience dans la vente auprès des professionnels. Il faut être également titulaire du permis. L'enseigne Burger King à Remiremont est à la recherche d'un assistant de gestion polyvalent, poste en CDI à 35 heures par semaine. Un an d'expérience est exigé. Sur la commune d'Archette, on recherche un mécanicien d'engin de chantier, mission intérimaire de 6 mois à 39 heures par semaine, avec 2 ans d'expérience, et il faut posséder le permis. Toujours à Archette, un poste d'ouvrier d'exécution de travaux publics vous est proposé, c'est pour une mission intérimaire de 3 mois à 39 heures par semaine, poste ouvert aux débutants avec formation CAP-BEP et le permis. À la Bresse, on recherche un assistant achat gestion de projet pour une mission intérimaire de 3 mois à 35 heures par semaine. Pour postuler, il faut avoir un an d'expérience, avoir une formation Bac plus 3 à plus 5 en gestion de projet. La chocolaterie Schmitt à Gérardmer recherche un pâtissier chocolatier pour un CDI à 35 heures par semaine avec formation CAP-BEP et 3 ans d'expérience.
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Salut, c'est Raphaël et voici la une de votre quotidien Vosges Matin pour ce jeudi avec en page Vosges les bébés français nourris depuis Arches. Meurthe-et-Moselle et Vosges, un bar à chiche annonçait au cœur d'une affaire d'enlèvement et de séquestration. La Bresse, l'auberge du Couchta, est désormais au guide Michelin. Épinal arrêté pour un coup de tesson à la tête. À Moyenmoutier, Intermarché vend son matériel aux enchères. Et puis football, Saint-Dié Kellerman est sur le pont. Je vous souhaite une excellente journée avec Radio des Ballons et on se retrouve tout à l'heure.

0: Autant je suis pas pour dire du mal des cons quand ça se voit, autant on va pas parler des cons sans faire un détour par les militaires. Mais moi, je parle des vrais militaires, hein. Ceux que c'est leur métier, tout ça, qu'ils habitent dedans et tout, hein. Moi, je parle pas des mecs qu'on embauche comme ça un an pour les faire chier, puis qu'après, on rend au chômage. Non. Je parle des vrais, moi. Des vrais militaires. Bon. Alors, qu'est-ce que c'est qu'ils font toute la journée si c'est pas du sport? Le seul avantage, c'est que même quand t'as perdu, on t'envoie la Marseillaise. Ça fait léger comme avantage, hein. Et puis, vous savez, personnellement, moi, qu'est-ce que je pense des cons qui écoutent la musique au garde-à-vous? Bah tiens, la réponse est contenue dans la question, là, je fais qu'un voyage. Hey. Bon, alors, évidemment, hey, les sportifs aussi, ils écoutent les hymnes nationaux au garde-à-vous. Mais seulement quand ils gagnent. C'est vrai que pour les Français, nous, on est peinards, on est beaucoup moins cons que les autres. Bon, mais alors, ce qui est bien, les jeunes, on les habitue à avoir de l'ordre. Avec le sport, comme ça, ça reste militaire, ça. On habitue les jeunes à avoir de l'ordre. C'est très important, l'ordre. La peur du désordre chez les jeunes. Très important. Avant, les bikinis avaient les cheveux à part comment. Maintenant, ils se coiffent, il y a un progrès. Les cheveux dans le même ordre. Et l'ordre, très important, par exemple, parce que pour plus tard, regardez, même le tiercé est moins cher dans le désordre. Et en plus, non, mais surtout, ça fout mal. T'as touché le tiercé dans le désordre. Pour passer pour un con, c'est le premier, hein. Tout ça, ça entraîne la paix. Il y en a plein de choses qui est détenue par les militaires et qu'on a au-dessus de la gueule, il va tomber dessus à un moment ou à l'autre. Je sais pas pourquoi on leur a donné ça à eux, d'ailleurs, enfin bref. Parce que l'ordre et la paix sont des choses très importantes. J'entendais un jeune qui disait l'autre jour à un flic, t'es ça, les gardiens de la paix, au lieu de nous la garder, il ferait mieux de nous la foutre. Effectivement, envisagé sous cet angle, on peut préférer le désordre. Mais c'est formidable avec la connerie, parce que c'est comme ça, ça s'appelle. C'est Descartes d'ailleurs, c'est un mec, c'est un philosophe, enfin il est mort, on ne le compte pas. Hein. Il disait que l'intelligence c'est la chose la mieux répartie chez les hommes, pas parce que quoi qu'il en soit pourvu, il a toujours l'impression d'en avoir assez, vu que c'est avec ça qu'il juge. Hein. C'est ça le piège. Ah non mais, je le dirai à Descartes, hein, que vous l'avez applaudi, ça va lui faire plaisir. Parce qu'on dit toujours les enfants, oh les enfants, ils sont intelligents les enfants. Puis après on dit, plus ils sont grands, plus ils sont bêtes. Alors on dit les enfants, ils sont intelligents pour leur âge. Ça prouve bien que quand ils grandissent, ils y paument. Et alors, il y a des qualificatifs, plus des grands, plus des bêtes, grand con, grand tendu jusqu'à vieux con. Alors, si les enfants sont intelligents et que plus ils grandissent, plus ils deviennent bêtes, ils paument un truc en route qui est quand même pas facile à expliquer là. Moi j'ai un truc, mais je sais pas, c'est léger. Parce que comme c'est les grands qui disent que les mômes sont intelligents et que déjà ils sont censés être cons, peut-être ils se gourrent. En tout cas, il n'y a aucune raison pour que les gens se fassent la gueule dans la rue, ils se connaissent pas. Hein. C'est bien par bêtise, bien, ils veulent pas se parler. Pas un monsieur, des du feu. Non, non, je connais pas les gens. Le feu, c'est rien. Pss, voilà, pff. Bon, j'ai un pédard, pan. Et alors, c'est formidable, c'est que plus les gens se passionnent, plus ils deviennent cons. Même les catholiques, avant, ils se battaient avec les protestants. On disait, tiens, ça les promène. Je déconne pas, hein, j'ai lu dans le canard. Eh, hey, les catholiques, ils se bourrent la gueule entre eux, maintenant. Là, dans les églises, ils sont battus à coups de poing dans les églises. Je vous le donne, Émile, encore une fois. C'était pour savoir dans quelle langue ils allaient dire la messe. S'il y a un truc dont on se fout, qu'est-ce qu'on en a à foutre qu'ils disent la messe? Dans n'importe quel langue, ils nous emmerdent. Et en plus, ils ont que ça à foutre, ils ont qu'à faire de séances, puis pas besoin de la messe.
1: Coluche chez les militaires, 7h44.
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1: Des perturbations sur le réseau d'eau à Bussan sont probables aujourd'hui sur cette heure du lotissement de la Boulois. Donc ce jeudi. Légère baisse de pression, des coupures temporaires pourront survenir au cours de la journée. Pensez à faire de petites réserves d'eau pour vos besoins avant de réutiliser l'eau. Après la mise en service, laissez-la couler quelques instants au robinet si elle présente une légère coloration. Et donc voilà l'info pour Bussan aujourd'hui. L'eau à la bouloie. Diantel, faire à nouveau connaissance.

0: Viennent-elles faire à nouveau connaissance 7h53 en cette journée du 23 juillet. Et oui, le soleil s'est levé à 6h12, il se couchera à 21h42. Nous fêtons Brigitte, il y en a beaucoup, il y en a au conseil municipal du Tio, il y en a au GCL aussi, puis il y en a un petit peu partout, parce que c'est un prénom extrêmement populaire, extrêmement répandu.
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0: Et en cette journée, un jeudi, mais surtout un 23 juillet, que s'est-il passé ? Eh bien, en 1978, c'était la première victoire du Français Bernard Hinault dans le Tour de France cycliste. Et depuis, il n'y en a plus. Bon, 1979, la mort de l'écrivain Joseph Kessel. Et puis, en 1999, la mort du roi du Maroc, Hassan II. En 2004, le décès du chanteur et comédien Serge Reggiani. Et en 2011, le décès de la chanteuse soul Amy Winehouse. Bonne journée à toutes et à tous. Alors, vous savez, c'est un jeune garçon qui ouvre à quelqu'un qui sonne à la porte. Ça peut arriver. Bonjour, on fait une collecte pour la maison de retraite. Et si vous avez des choses à donner. Oui, attendez, je vais chercher grand-mère. Sylvie et Alain vont arriver avec l'horoscope. Voici donc sur Radio des Ballons un souvenir justement qui concerne bel et bien cette journée.
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1: Bonjour à tous, nous fêtons Brigitta. Alors voyons voir de suite, quelle pourrait être l'humeur des astres à votre rencontre?
2: Les béliers, eh bien, aujourd'hui vous ferez tout pour oublier vos soucis.
1: Taureau, journée difficile sur le plan professionnel, imprévu de toutes sortes plus que probable.
2: Gémeaux, vous pourriez vous sentir envahi par la famille ou par votre environnement amical.
1: Cancer, ce n'est pas parce que tout ne s'est pas déroulé comme prévu que vous devez perdre confiance en vous-même.
2: Lion, la conjoncture accentue votre besoin de vivre des amours idéalisés. Et si vous êtes seul, évidemment, vous ne serez pas en harmonie.
1: Vierge, une bonne journée pour montrer de la volonté, de la détermination dans la poursuite de vos aspirations professionnelles.
2: Balance, vous avez envie de vivre une aventure, alors c'est le moment.
1: Scorpion, vous n'aimez pas spécialement que l'on décide à votre place. Reprenez donc les commandes.
2: Sagittaire, gare aux problèmes financiers qui tournent au-dessus de votre tête et qui prennent la forme d'un cauchemar.
1: Capricorne, si vous vous trouviez dans une impasse sur le plan professionnel, vous pourriez enfin vous sortir de cette situation.
2: Verseau, toute la pluie tombe sur vous, mais c'est une pluie d'idées que vous trouverez lumineuse et la période est donc placée sous le signe de l'inspiration.
1: Enfin Poisson, votre renommée est en jeu. Vous serez à la hauteur des responsabilités, rassurez-vous. À demain pour un nouvel horoscope, nous fêterons Christine.

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1: L'actualité de ce jeudi. Lundi vers 22h30, les policiers d'Épinal ont dû intervenir dans une tour située à proximité de l'hôpital Émile Durkheim, car un homme venait de donner un coup de tesson de bouteille à une femme. La victime, âgée d'une trentaine d'années, avait refusé les avances de l'individu qu'il a ensuite agressé dans le couloir de l'immeuble. Un témoin est ensuite venu s'interposer. La femme a dû être hospitalisée et l'homme a été placé en garde à vue. Il sera bientôt jugé au tribunal. Mardi vers 15h sur la commune de Nossoncourt, un septuagénaire coupé du bois à l'aide d'une machine qui a explosé. Un morceau de métal a été éjecté et a fracturé le tibia gauche de l'homme qui saignait abondamment. Les pompiers et le SMUR sont intervenus, ils ont dû placer un garrot à la victime avant de l'hospitaliser à Remiremont. Un Vosgien aurait récemment été enlevé et séquestré dans un bar à chicha de Nancy suite à une affaire de dette. Les personnes à qui il devait de l'argent avec des hommes de main sont venus le chercher dans les Vosges. Ils l'ont violenté dans une forêt près d'Épinal avant de l'emmener à Nancy où il a subi d'autres agressions physiques. Trois personnes ont été interpellées, deux ont été placées en détention provisoire. La troisième est libre sous contrôle judiciaire. Quant au bar à chicha, il a été placé sous scellé pour les besoins de l'enquête. Hier, dans un communiqué de l'Office français de la biodiversité, il a été indiqué que le 16 juillet, plusieurs perquisitions ont été menées dans le cadre d'une enquête portant sur un vaste ramassage illégal de myrtilles dans la réserve naturelle du Grand Ventron. Les premières constatations remontent à 2025 et c'est de là qu'a débuté une longue enquête révélant que 90% de la surface des landes à myrtilles était concernée. Plusieurs personnes ont donc cueilli illégalement d'importantes quantités de myrtilles qui étaient stockées à leur domicile. Deux professionnels, des acheteurs, étaient aussi impliqués. Les perquisitions ont permis de saisir plusieurs milliers d'euros ainsi qu'un véhicule. Santé publique France vient de révéler les chiffres de la dernière canicule qui a sévi du 17 juin au 2 juillet. Et durant cette période, la région Grand Est a connu une augmentation des décès de 38,9%. La surmortalité dans les Vosges a connu une augmentation de 10 à 25%. Nous avons appris le décès de Marie-Madeleine Noël, âgée de 85 ans. Ses obsèques seront célébrées vendredi à 14h30 en l'église de Fraisse. Décès d'Henri Didelot, âgé de 98 ans. Les obsèques sont prévues vendredi à 14h30 en l'église d'Éloie. Décès de Marc Segner, âgé de 69 ans. Ses obsèques sont prévues samedi à 10h en l'église de Ramonchamp. Décès de Christophe Prévost, âgé de 57 ans. Une bénédiction est prévue samedi à 14h au funérarium d'Éloie. Décès d'Elisabeth Mougin, âgée de 76 ans. Ses obsèques auront lieu lundi à 10h30 au temple protestant de Remiremont. Aujourd'hui sont célébrées les obsèques de Marie-Claude Arnoux, née Godel, âgée de 91 ans, à 14h30 en l'abbatiale de Remiremont. Le sport avec le football et des matchs de préparation en Ligue 2, Metz a battu Sochaux 4 buts à 1 et en National 2, Colmar a battu Thaon 3 à 0. Le cyclisme et le Tour de France, 17e étape remportée par le Belge Jasper Philipsen, cela relance la bataille pour le maillot vert, Pogacar reste en jaune. Aujourd'hui, Voiron Orcières Merlette avec plusieurs côtes à gravir. La météo pour ce jeudi, du soleil et de rares nuages avec 26 degrés dans l'après-midi. Vendredi, soleil et nuages de 12 à 29 degrés. Quelques orages annoncés pour samedi, nuages et soleil pour dimanche. Et puis lundi, il y aura quelques gouttes.
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3: 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Et voici donc le moment d'écouter quelqu'un. Ah bah, il est très très connu, mais non plus tellement maintenant, évidemment, il a disparu. Eh bien, au 03 29 28 10 34, vous allez nous dire qui chante Ah, mais je vous aide pas. 03 29 28 10 34 pour gagner tout cela. C'est parti.

Ah, bien sûr, hein, c'était Dick Rivers. Bravo, vous avez gagné. 8h08 et Frank Sinatra va arriver. Voici Gérald de Palmas dans mon rêve.

Frank Sinatra, Come Fly With Me. 8h15 et il y a le rendez-vous Tribute Beatles, voyage au cœur des grands classiques du célèbre groupe anglais, samedi 25 juillet à 20h au Centre culturel Gilbert Zog, place offerte par la ville de Romary-Montain, hein, à retirer à l'hôtel de ville dès le 20 juin de 9h à midi. Si vous n'êtes pas Romary-Montain, c'est pas la peine d'essayer. Voici Raphaël, Retourner à la mer.

David Guetta, Walk Away, avec Patton. Et ce soir, ce jeudi, donc, Contes et légendes de la mine Nuit Entrée à 20h30. C'est sur réservation aux Hautes Mines du Tillot, 03 29 25 03 33. Pascal Obispo, Francis Cabrel, Il faudrait que pleuve l'amour.

0: Retrouvons tout de suite l'éphéméride de ce 23 juillet. Bonne fête Brigitte, Bridget. Leur couleur le rouge, leur chiffre le 9. Les naissances du 23 juillet, Daniel Radcliffe, le héros d'Harry Potter. Monica Lewinsky, elle défraya la chronique en 1998-1999 lorsqu'il fut rendu public qu'elle avait eu des relations sexuelles avec le président Bill Clinton. Armel, l'actrice et humoriste. Claude Barzotti, le chanteur. Lucky Blondeau, le chanteur. En 1927, Jacqueline Cora, la journaliste, ancienne présentatrice de télévision. En 1925, Alain Decaux, l'auteur et homme de télévision et de radio. En 1920, Amalia Rodriguez, la chanteuse portugaise, la diva du fado. Les décès. En 2020, Dominique Sonic, le chanteur et musicien. En 2011, Amy Winehouse, chanteuse britannique. En 1992, Arletty, l'actrice. En 1979, Joseph Kessel, le journaliste, reporter et romancier. En 1951, Philippe Pétain, le maréchal. En 1875, Isaac Sager, l'inventeur américain qui perfectionna la machine à coudre. En 2018, immense feu qui frappe les alentours d'Athènes, en Grèce, 90 décès et plus de 150 blessés. En 2000, en cyclisme, Lance Armstrong remporte son deuxième Tour de France. En 1999, le Français Michel Tognini prend place dans la navette Columbia. En 1995, en cyclisme, Miguel Indurain devient le premier à avoir gagné à 5 reprises consécutives le Tour de France. En 1986, c'est le mariage du prince Andrew, le deuxième fils de la reine Elizabeth, avec Sarah Ferguson. Et en 1978, en cyclisme, c'est la première victoire du Français Bernard Hinault dans le Tour de France. Le dicton « Nuages de Sainte-Brigitte, par le soleil sont chassés vite ».
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1: L'actualité de ce jeudi. Lundi vers 22h30, les policiers d'Épinal ont dû intervenir dans une tour située à proximité de l'hôpital Émile Durkheim, car un homme venait de donner un coup de tesson de bouteille à une femme. La victime, âgée d'une trentaine d'années, avait refusé les avances de l'individu qu'il a ensuite agressé dans le couloir de l'immeuble. Un témoin est ensuite venu s'interposer. La femme a dû être hospitalisée et l'homme a été placé en garde à vue. Il sera bientôt jugé au tribunal. Mardi vers 15h sur la commune de Nossoncourt, un septuagénaire coupé du bois à l'aide d'une machine qui a explosé. Un morceau de métal a été éjecté et a fracturé le tibia gauche de l'homme qui saignait abondamment. Les pompiers et le SMUR sont intervenus, ils ont dû placer un garrot à la victime avant de l'hospitaliser à Remiremont. Un Vosgien aurait récemment été enlevé et séquestré dans un bar à chicha de Nancy suite à une affaire de dette. Les personnes à qui il devait de l'argent avec des hommes de main sont venus le chercher dans les Vosges. Ils l'ont violenté dans une forêt près d'Épinal avant de l'emmener à Nancy où il a subi d'autres agressions physiques. Trois personnes ont été interpellées, deux ont été placées en détention provisoire. La troisième est libre sous contrôle judiciaire. Quant au bar à chicha, il a été placé sous scellé pour les besoins de l'enquête. Hier, dans un communiqué de l'Office français de la biodiversité, il a été indiqué que le 16 juillet, plusieurs perquisitions ont été menées dans le cadre d'une enquête portant sur un vaste ramassage illégal de myrtilles dans la réserve naturelle du Grand Ventron. Les premières constatations remontent à 2025 et c'est de là qu'a débuté une longue enquête révélant que 90% de la surface des landes à myrtilles était concernée. Plusieurs personnes ont donc cueilli illégalement d'importantes quantités de myrtilles qui étaient stockées à leur domicile. Deux professionnels, des acheteurs, étaient aussi impliqués. Les perquisitions ont permis de saisir plusieurs milliers d'euros ainsi qu'un véhicule. Santé publique France vient de révéler les chiffres de la dernière canicule qui a sévi du 17 juin au 2 juillet. Et durant cette période, la région Grand Est a connu une augmentation des décès de 38,9%. La surmortalité dans les Vosges a connu une augmentation de 10 à 25%. Nous avons appris le décès de Marie-Madeleine Noël, âgée de 85 ans. Ses obsèques seront célébrées vendredi à 14h30 en l'église de Fraisse. Décès d'Henri Didelot, âgé de 98 ans. Les obsèques sont prévues vendredi à 14h30 en l'église d'Éloie. Décès de Marc Segner, âgé de 69 ans. Ses obsèques sont prévues samedi à 10h en l'église de Ramonchamp. Décès de Christophe Prévost, âgé de 57 ans. Une bénédiction est prévue samedi à 14h au funérarium des Lois. Décès d'Elisabeth Mougin, âgée de 76 ans. Ses obsèques auront lieu lundi à 10h30 au temple protestant de Remiremont. Aujourd'hui sont célébrées les obsèques de Marie-Claude Arnoux, née Godel, âgée de 91 ans, à 14h30 en l'abbatiale de Remiremont. Le sport avec le football et des matchs de préparation en Ligue 2, Metz a battu Sochaux 4 buts à 1 et en National 2, Colmar a battu Thaon 3 à 0. Le cyclisme et le Tour de France, 17e étape remportée par le Belge Jasper Philipsen. Cela relance la bataille pour le maillot vert. Pogacar reste en jaune. Aujourd'hui, Voiron, Orcière, Merlette avec plusieurs côtes à gravir. La météo pour ce jeudi, du soleil et de rares nuages avec 26 degrés dans l'après-midi. Vendredi, soleil et nuages de 12 à 29 degrés. Quelques orages annoncés pour samedi, nuages et soleil pour dimanche. Et puis lundi, il y aura quelques gouttes.
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Quincy Sledge, The Dock of the Day, 8h37, au Tio, ce jeudi 23 juillet. Eh bien, ce sont les jeudis en fait. Et Summers Trio, Cold, c'est CBLT, c'est ça. Hein. Et puis, d'autres artistes qui seront présents. À noter aussi les jeudis en fait, c'est également aux variétés. Et c'est This is Britpop à 21h. Voyageons avec eux sur de la pure pop anglaise. Danny Boone sera notre comique du jour avec l'assistante sociale. Voici Zazie, un point c'est toi.

0: Bonjour, madame l'assistante sociale. Dis bonjour, Michel. Michel, dis bonjour à madame l'assistante sociale. Dis bonjour.
1: Dis bonjour, bonjour, c'est pas dur, bonjour.
0: Neuf.
1: Oh, voyez, madame, on n'est pas là pour rien.
0: Ah ben, 7 ans, il a mon fils, à 7 ans, Michel. Et voilà, un désastre. Madame l'assistante sociale, ce qu'est-ce qu'on voudrait? Moi, et puis Simone, ma femme, hein, ce qu'est-ce qu'on voudrait, c'est que Michel, que notre fils, qu'un petit peu qu'à 7 ans,
1: eh ben, qu'il est vol.
0: Lui, oui. Il voulut, oui, c'est ça.
1: Excusez-moi, madame, j'ai pas conjugué. Donc, qu'évolue, Michel, hein?
0: Qu'évolue, toi. Et que là, il y a des bagages.
1: Pas de vacances, hein? Non.
0: Des bagages de l'école. Moi, tu peux mettre du BEPC dedans. Si tu peux, hein, mettre du BEPC, lire, écrire, conduire, tu vois. Un petit peu minimum, hein, lire, écrire, conduire, un petit peu. Comme ça. Qu'un petit peu, que maintenant, que Michel, on dirait, enfin, comme son père, un textuel. Enfin, comme moi, quoi. Non, parce que, vous savez, madame, avec Simone, on a peur. Hein.
1: Oh, bah, comme tous les parents. Hein. On n'est pas éternel, hein, ça va toujours derrière lui. Hein. On espère que c'est pas un retardé. Enfin, un attardé mental.
0: Enfin, un mongol, quoi. Hein, bon. Ah, tu sais, il parle pas beaucoup, hein. T'as entendu, il fait gaffe.
1: Pour dire bonjour. De toute façon, pas que pour bonjour, pour tous les mots, il dit gaffe. On dirait qu'il dit bonjour tout le temps.
0: Bon, il a marché vite. Ça, on était fiers qu'il marche vite. Hein.
1: Ah, j'étais fier, je le montrais partout, quoi. Bon, ben, plus maintenant, hein. Parce qu'il a un problème de là. De... Alors, comment je vais dire maintenant? De mocalisation, quoi.
0: Un problème de mocalisation. Ah, il sait pas mocaliser du tout, hein. Puis il sait pas écrire non plus,
1: à 7 ans.
0: Non, puis à la maison, il fait rien. Faut tout lui dire. Il veut rien faire. Le seul truc que monsieur, des fois, qu'il veut bien faire, c'est que le matin, des fois, il veut bien se réveiller tout seul. Mais alors là, faut voir. Oh, bah, c'est carnaval, là, madame. Il fait que m'énerver, quoi. Non, et puis, si avec ça, c'est 7 ans, d'accord, mais tout n'est pas en retard.
1: Non, ça me gêne un petit peu, madame. Bah, faut voir des hormones qu'il a, mon fils.
0: Les hormones du gamin.
1: Oui.
0: Avec Simone, on est obligé de le raser. À 7 ans, on le rase. Bah, sauf sous les bras et le pubis.
1: Les bras et le pubis, on touche pas, ça. Non. Oh, bah, plus tard, il gardera. Hein? Comme qui dirait qu'on lui laisse pour sa majorité, quoi. Bon. Eh ben, vous allez voir, ça... Non, attends, madame, attends, madame, tu vas voir, tu vas comprendre. Ah, non, tiens, Michel, crois pas, tiens. Monte ton pubis, va. Baisse ta culotte, monte ton pubis. Non, il va le montrer. Tire ton maillot, monte ton pubis à l'assistante, va. Monte ton pubis. Qu'est-ce qu'il y a? Il n'y a pas de honte, hein. Madame, c'est comme un docteur, hein, docteur, hein.
0: Monte ton pubis. Tais-toi, va te faire mieux. Tais-toi. Tais-toi.
1: Non, on le fera pas, mais il mériterait. Hein?
0: Non.
1: Michel? Ah. Un chien? Où ça, un chien, madame, où ça? Mon fils, un chien? Oui, il est un petit peu courbé.
0: Oh, c'est parce qu'il est timide qu'il est courbé. Tiens-toi droit, toi.
1: Ah oui, maintenant que vous le dites... C'est vrai qu'il fait un petit peu... Mais alors, Michel, hein, c'est mon fils à clébard, quoi. Mais en travaillant dur, il n'aura jamais son BEPC.
0: Et tous les gens que je connais, qui font... C'est des chiens, là. Oh non, non, non, non.
1: J'en connais plein.
0: Oh, j'ai...
1: Oui, on l'a adopté, oui. Non, bah oui, un chien, on l'a pas fait, madame. À Manchester, en Angleterre. Mais il y avait du brouillard, on l'a pas bien vu. Ah, tiens, ça s'emballe pour un gosse, c'est pas cher, mais pour un clébard... Ah ben on s'est fait arnaquer quoi. Aïe aïe aïe aïe. Bon, tout s'explique, hein. C'est pour ça qu'ils bouffent tout le temps les sièges de la 4L. Bon. Regarde, ils montent son pubis maintenant. Hein. Arrête, c'est plus la peine, moi. Cache ton pubis, moi. Eh, cache ton pubis, là, t'es clébard, là. Oh. Eh, coucher, coucher, c'est ça qu'il faut dire. Alors, coucher, coucher, coucher, coucher. Ah, ben, peut cogner dessus, alors. Oui, j'appelle ma femme, oui, je l'appelle. Oh, Simone, elle va être surprise. Hein. Eh, ben, tiens, c'est notre gosse, enfin, comme si, quoi, on s'est attaché, quoi. Oui, je l'appelle. Attends, faut y aller doucement, hein, madame. Rentre ta langue, toi, j'appelle ta mère. Ah, dire qu'elle a dormi dans mon lit. Ah. Oui, oui, je l'appelle. Simone. Viens voir, viens ici, va. Viens. Regarde, toujours avec sous-soutel, problème, et ben voilà. C'est un clébeur maintenant, et voilà. Trop sous-soutel. Ah, c'est... Ah, faut... Oh non! Qu'est-ce que c'est? Une chèvre! Ma femme, une chèvre! Oh putain! Oh bah quelle journée, hein!
2: Danny Boone, l'assistante sociale, 8h47. Aujourd'hui, l'association artistique Entre Gens organise son petit Montmartre, place de la Mouline. De 10h à 18h et plusieurs techniques seront présentées, dessins, pastels, aquarelles, peinture acrylique, et rejoignez donc avec votre matériel pour cette journée conviviale entre artistes, manifestation gratuite pour l'équipe d'Entre Gens, entregensbussan@gmail.com ou 06 71 21 28 86 si vous voulez en savoir plus. Voici Texas et I Don't Want a Lover.

Texas, I don't want a lover, 8h52. Alors, tous les jeudis des vacances scolaires, c'est tissage en famille. Venez découvrir le tissage. C'est au musée textile de Ventron, donc ce 23. Visite du musée adapté aux enfants, mise en route des machines, atelier tissage pour les enfants. Les adultes, c'est 6€. Les enfants de 10 à 16 ans, 3,50€. Les enfants de moins de 10 ans, c'est gratuit. Musée textile, c'est 8 vieilles routes du col d'Audrenne à Ventron. Bruno Mars sur Radio des Ballons. Nos stations se séparent. Bonne journée à toutes et à tous. L'horoscope va arriver. Bruno Mars, On My Soul.

0: Bonjour à tous, nous fêtons Brigitta. Alors voyons voir de suite, quelle pourrait être l'humeur des astres à votre rencontre?
1: Les béliers, eh bien, aujourd'hui vous ferez tout pour oublier vos soucis.
0: Taureau, journée difficile sur le plan professionnel, imprévu de toutes sortes, plus que probable.
1: Gémeaux, vous pourriez vous sentir envahi par la famille ou par votre environnement amical.
0: Cancer, ce n'est pas parce que tout ne s'est pas déroulé comme prévu que vous devez perdre confiance en vous-même.
1: Lion, la conjoncture accentue votre besoin de vivre des amours idéalisés. Et si vous êtes seul, évidemment, vous ne serez pas en harmonie.
0: Vierge, une bonne journée pour montrer de la volonté, de la détermination dans la poursuite de vos aspirations professionnelles.
1: Balance, vous avez envie de vivre une aventure, alors c'est le moment.
0: Scorpion, vous n'aimez pas spécialement que l'on décide à votre place. Reprenez donc les commandes.
1: Sagittaire, gare aux problèmes financiers qui tournent au-dessus de votre tête et qui prennent la forme d'un cauchemar.
0: Capricorne, si vous vous trouviez dans une impasse sur le plan professionnel, vous pourriez enfin vous sortir de cette situation.
1: Verseau, toute la pluie tombe sur vous, mais c'est une pluie d'idées que vous trouverez lumineuse et la période est donc placée sous le signe de l'inspiration.
0: Enfin, Poisson, votre renommée est en jeu. Vous serez à la hauteur des responsabilités, rassurez-vous. À demain pour un nouvel horoscope, nous fêterons Christine.
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3: L'actualité de ce jeudi. Lundi vers 22h30, les policiers d'Épinal ont dû intervenir dans une tour située à proximité de l'hôpital Émile Durkheim car un homme venait de donner un coup de tesson de bouteille à une femme. La victime, âgée d'une trentaine d'années, avait refusé les avances de l'individu qu'il a ensuite agressé dans le couloir de l'immeuble. Un témoin est ensuite venu s'interposer. La femme a dû être hospitalisée et l'homme a été placé en garde à vue. Il sera bientôt jugé au tribunal. Mardi vers 15h sur la commune de Nossoncourt, un septuagénaire coupé du bois à l'aide d'une machine qui a explosé. Un morceau de métal a été éjecté et a fracturé le tibia gauche de l'homme qui saignait abondamment. Les pompiers et le SMUR sont intervenus, ils ont dû placer un garrot à la victime avant de l'hospitaliser à Remiremont. Un Vosgien aurait récemment été enlevé et séquestré dans un bar à chicha de Nancy suite à une affaire de dette. Les personnes à qui il devait de l'argent avec des hommes de main sont venus le chercher dans les Vosges. Ils l'ont violenté dans une forêt près d'Épinal avant de l'emmener à Nancy où il a subi d'autres agressions physiques. Trois personnes ont été interpellées, deux ont été placées en détention provisoire. La troisième est libre sous contrôle judiciaire. Quant au bar à chicha, il a été placé sous scellé pour les besoins de l'enquête. Hier, dans un communiqué de l'Office français de la biodiversité, il a été indiqué que le 16 juillet, plusieurs perquisitions ont été menées dans le cadre d'une enquête portant sur un vaste ramassage illégal de myrtilles dans la réserve naturelle du Grand Ventron. Les premières constatations remontent à 2025 et c'est de là qu'a débuté une longue enquête révélant que 90% de la surface des landes à myrtilles était concernée. Plusieurs personnes ont donc cueilli illégalement d'importantes quantités de myrtilles qui étaient stockées à leur domicile. Deux professionnels, des acheteurs, étaient aussi impliqués. Les perquisitions ont permis de saisir plusieurs milliers d'euros ainsi qu'un véhicule. Santé publique France vient de révéler les chiffres de la dernière canicule qui a sévi du 17 juin au 2 juillet. Et durant cette période, la région Grand Est a connu une augmentation des décès de 38,9%. La surmortalité dans les Vosges a connu une augmentation de 10 à 25%. Nous avons appris le décès de Marie-Madeleine Noël, âgée de 85 ans. Ses obsèques seront célébrées vendredi à 14h30 en l'église de Fraisse. Décès d'Henri Didelot, âgé de 98 ans. Les obsèques sont prévues vendredi à 14h30 en l'église d'Éloie. Décès de Marc Segner, âgé de 69 ans. Ses obsèques sont prévues samedi à 10h en l'église de Ramonchamp. Décès de Christophe Prévost, âgé de 57 ans. Une bénédiction est prévue samedi à 14h au funérarium des Lois. Décès d'Elisabeth Mougin, âgée de 76 ans. Ses obsèques auront lieu lundi à 10h30 au temple protestant de Remiremont. Aujourd'hui sont célébrées les obsèques de Marie-Claude Arnoux, née Godel, âgée de 91 ans, à 14h30 en l'abbatiale de Remiremont. Le sport avec le football et des matchs de préparation en Ligue 2, Metz a battu Sochaux 4 buts à 1 et en National 2, Colmar a battu Thaon 3 à 0. Le cyclisme et le Tour de France, 17e étape remportée par le Belge Jasper Philipsen, cela relance la bataille pour le maillot vert, Pogacar reste en jaune. Aujourd'hui, Voiron, Orcière, Merlette avec plusieurs côtes à gravir. La météo pour ce jeudi, du soleil et de rares nuages avec 26 degrés dans l'après-midi. Vendredi, soleil et nuages de 12 à 29 degrés. Quelques orages annoncés pour samedi, nuages et soleil pour dimanche. Et puis lundi, il y aura quelques gouttes.
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2: Bonjour à tous. Maux de tête, de gorge, fatigue, alors que vous attendiez vos congés d'été avec impatience, les premiers jours commencent par d'étranges symptômes, un phénomène connu sous le nom de maladie des loisirs. Symptômes grippaux ou rhumes, voilà les manifestations qui ont tendance à se déclarer au moment même où vous vous arrêtez enfin pour souffler. Ils se déclarent systématiquement ou presque lorsque vous débutez vos congés, parfois même le week-end. Rassurez-vous, vous n'êtes pas seul. Dès 2001, un chercheur néerlandais a inventé le terme « maladie des loisirs » pour décrire une condition supposée dans laquelle certaines personnes, en particulier les travailleurs sous pression, tombent malades dès qu'elles font une pause. Le même chercheur a conduit en 2002 une étude sur plus de 2000 personnes. Il a alors observé que 3% d'entre elles disaient souffrir de maux de tête, migraines, fatigue, douleurs musculaires et nausées en début de période de repos. En outre, des infections virales type grippe, rhume étaient souvent rapportées en relation avec les vacances. Ces symptômes se déclaraient principalement chez des personnes avec une charge de travail élevée et présentant certaines caractéristiques comme l'incapacité à s'adapter à la situation de non-travail. Faut-il voir dans cet ensemble de symptômes une véritable maladie ? Pas sûr. D'ailleurs, aucune recherche n'a été menée sur le sujet depuis l'étude néerlandaise. En revanche, ces symptômes sont révélateurs d'un trop-plein de stress dont on ne se départit pas si facilement. Comme l'explique le scientifique, lorsque vous êtes stressé, cela libère de l'adrénaline et du cortisol, des hormones étroitement liées à la suppression du système immunitaire. Pourquoi est-il si difficile de passer du travail au non-travail ? Pourquoi est-il si compliqué de déconnecter ? Que redoute-t-on lorsque la machine s'arrête ? Quel manque comble-t-on en s'investissant autant dans le travail ? Pour chacun, la réponse sera différente. Mais les effets du stress chronique lié au travail, eux, sont communs et doivent être pris au sérieux.
3: Claude Lannely, je suis sur Radio des Ballons. Ça pète le feu.

0: sais qu'à Nantes, il y a un éléphant, mais genre il est automatisé et il avance et tout, genre il bouge dans la ville.
1: Qu'est-ce que tu dis, frère?
0: Non, mais je te jure que c'est vrai, c'est un truc, c'est un éléphant, mais genre un robot éléphant.
1: Ah ouais, putain, mais tu...
0: C'est un éléphant, mais un robot.
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3: Pour débuter cette sélection cinéma, c'est avec un film historique que je vous donne rendez-vous. La bataille de Gaulle, J'écris ton nom, la partie 2 est actuellement sur vos écrans. Alors c'est un film qui est projeté cette semaine aux variétés du Tillot. Vous pourrez le retrouver à l'Entracte de Vanier, au Majestic à Remiremont, également au cinéma du grand écran à la Bresse. Suite directe du premier volet, un film réalisé par Antonin Baudry. On y retrouve dans le rôle principal Simon Abkarian qui incarne Charles de Gaulle et puis toute une autre pléiade d'acteurs également. L'histoire nous ramène donc en juin 1940 alors que la France s'est effondrée et a signé l'armistice. Charles de Gaulle depuis l'Angleterre va lancer l'appel à la résistance. Et c'est un film qui a reçu de très bonnes notes. La presse l'a qualifié d'un 3,8 sur 5, ce sont les notes d'Allociné. Et les spectateurs encore mieux, 4,5. Et puis si vous voulez voir le premier volet, la bataille de Gaulle partie 1, eh bien vous pourrez encore le retrouver cette semaine à la MCL de Gérard May. Alors il y a un autre film qui a de très bonnes critiques en ce moment, il s'agit de L'Odyssée, le film de Christopher Nolan. Alors lui, il a carrément reçu la note de 4,1 pour la presse et 4,3 pour les spectateurs. Vous connaissez bien sûr la fameuse épopée d'Ulysse. Eh bien, dans ce film de Christopher Nolan, on y retrouve Matt Damon, Tom Holland, Anne Hathaway et encore bien d'autres acteurs. Alors c'est un film que vous retrouverez au Majestic de Remiremont, aux variétés du Tio pour cette semaine et puis également au cinéma du Casino à Gérard May. Le film d'animation des Mignons et des Monstres vous est proposé cette semaine au grand écran à la Bresse, à l'Entracte de Vanier. Vous le retrouverez également à Remiremont Majestic ainsi qu'aux variétés du Tillot. Le Majestic à Remiremont vous propose toujours, dans le cadre du Little Film Festival, plusieurs films d'animation. Et cette semaine à l'affiche, découvrez Rita et Crocodile. Ciné culte à Remiremont avec Kill Bill, la version The World Bloody Affair, c'est-à-dire version en un film coupé par un entr'acte de 15 minutes. Film culte donc de Tarantino avec Uma Thurman et David Carradine. Et puis en nouveauté cette semaine à Remiremont, il y a le film de la Comédie Française qui vous est proposé. C'est une comédie de Martin Darondeau et Bertrand Huskla avec Pauline Clément, Laurent Stocker, Julien Frison également. C'est l'histoire de Nina qui doit dévoiler sa première mise en scène à la Comédie Française et plein d'imprévus arrivent.
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0: Bonjour à tous, nous fêtons Brigitte. Alors voyons voir de suite, quelle pourrait être l'humeur des astres à votre rencontre?
1: Les béliers, eh bien, aujourd'hui vous ferez tout pour oublier vos soucis.
0: Taureau, journée difficile sur le plan professionnel, imprévu de toutes sortes plus que probable.
1: Gémeaux, vous pourriez vous sentir envahi par la famille ou par votre environnement amical.
0: Cancer, ce n'est pas parce que tout ne s'est pas déroulé comme prévu que vous devez perdre confiance en vous-même.
1: Lion, la conjoncture accentue votre besoin de vivre des amours idéalisés. Et si vous êtes seul, évidemment, vous ne serez pas en harmonie.
0: Vierge, une bonne journée pour montrer de la volonté, de la détermination dans la poursuite de vos aspirations professionnelles.
1: Balance, vous avez envie de vivre une aventure, alors c'est le moment.
0: Scorpion, vous n'aimez pas spécialement que l'on décide à votre place. Reprenez donc les commandes.
1: Sagittaire, gare aux problèmes financiers qui tournent au-dessus de votre tête et qui prennent la forme d'un cauchemar.
0: Capricorne, si vous vous trouviez dans une impasse sur le plan professionnel, vous pourriez enfin vous sortir de cette situation.
1: Verseau, toute la pluie tombe sur vous, mais c'est une pluie d'idées que vous trouverez lumineuse et la période est donc placée sous le signe de l'inspiration.
0: Enfin Poisson, votre renommée est en jeu. Vous serez à la hauteur des responsabilités, rassurez-vous. À demain pour un nouvel horoscope, nous fêterons Christine.
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6: L'actualité de ce jeudi. Lundi vers 22h30, les policiers d'Épinal ont dû intervenir dans une tour située à proximité de l'hôpital Émile Durkheim car un homme venait de donner un coup de tesson de bouteille.

0: à une femme. La victime, âgée d'une trentaine d'années, avait refusé les avances de l'individu qu'il a ensuite agressé dans le couloir de l'immeuble. Un témoin est ensuite venu s'interposer. La femme a dû être hospitalisée et l'homme a été placé en garde à vue. Il sera bientôt jugé au tribunal. Mardi vers 15h sur la commune de Nossoncourt, un septuagénaire coupé du bois à l'aide d'une machine qui a explosé. Un morceau de métal a été éjecté et a fracturé le tibia gauche de l'homme qui saignait abondamment. Les pompiers et le SMUR sont intervenus, ils ont dû placer un garrot à la victime avant de l'hospitaliser à Remiremont. Un Vosgien aurait récemment été enlevé et séquestré dans un bar à chicha de Nancy suite à une affaire de dette. Les personnes à qui il devait de l'argent avec des hommes de main sont venus le chercher dans les Vosges. Ils l'ont violenté dans une forêt près d'Épinal avant de l'emmener à Nancy où il a subi d'autres agressions physiques. Trois personnes ont été interpellées, deux ont été placées en détention provisoire. La troisième est libre sous contrôle judiciaire. Quant au bar à chicha, il a été placé sous scellé pour les besoins de l'enquête. Hier, dans un communiqué de l'Office français de la biodiversité, il a été indiqué que le 16 juillet, plusieurs perquisitions ont été menées dans le cadre d'une enquête portant sur un vaste ramassage illégal de myrtilles dans la réserve naturelle du Grand Ventron. Les premières constatations remontent à 2025 et c'est de là qu'a débuté une longue enquête révélant que 90% de la surface des landes à myrtilles était concernée. Plusieurs personnes ont donc cueilli illégalement d'importantes quantités de myrtilles qui étaient stockées à leur domicile. Deux professionnels, des acheteurs, étaient aussi impliqués. Les perquisitions ont permis de saisir plusieurs milliers d'euros ainsi qu'un véhicule. Santé publique France vient de révéler les chiffres de la dernière canicule qui a sévi du 17 juin au 2 juillet. Et durant cette période, la région Grand Est a connu une augmentation des décès de 38,9%. La surmortalité dans les Vosges a connu une augmentation de 10 à 25%. Nous avons appris le décès de Marie-Madeleine Noël, âgée de 85 ans. Ses obsèques seront célébrées vendredi à 14h30 en l'église de Fraisse. Décès d'Henri Didelot, âgé de 98 ans. Les obsèques sont prévues vendredi à 14h30 en l'église d'Éloie. Décès de Marc Segner, âgé de 69 ans. Ses obsèques sont prévues samedi à 10h en l'église de Ramonchamp. Décès de Christophe Prévost, âgé de 57 ans. Une bénédiction est prévue samedi à 14h au funérarium d'Éloie. Décès d'Elisabeth Mougin, âgée de 76 ans. Ses obsèques auront lieu lundi à 10h30 au temple protestant de Remiremont. Aujourd'hui sont célébrées les obsèques de Marie-Claude Arnoux, née Godel, âgée de 91 ans, à 14h30 en l'abbatiale de Remiremont. Le sport avec le football et des matchs de préparation en Ligue 2, Metz a battu Sochaux 4 buts à 1 et en National 2, Colmar a battu Taon 3 à 0. Le cyclisme et le Tour de France, 17e étape remportée par le Belge Jasper Philipsen. Cela relance la bataille pour le maillot vert. Pogacar reste en jaune. Aujourd'hui, Voiron Orcières Merlette avec plusieurs côtes à gravir. La météo pour ce jeudi, du soleil et de rares nuages avec 26 degrés dans l'après-midi. Vendredi, soleil et nuages de 12 à 29 degrés. Quelques orages annoncés pour samedi, nuages et soleil pour dimanche. Et puis lundi, il y aura quelques gouttes.
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1: La vie au Pays des Lacs, Gérard May, la vie également donc vallée de la Moselotte à partir de la Bresse, c'est l'association Art et Traditions Populaires Jérômois. Propose une exposition, Gérard May caricature Jean Grossier, poids et mesures, outils insolites de Vincent Baudin et Jean-Pierre Stocchetti, du 11 au 19 août à l'espace Tilleul, donc salle Jean Grossier justement, vernissage à 18h le mardi 11 août et de 10h à midi et de 15h à 19h, ce sont les heures d'ouverture de la salle. Côté également de la Bresse, eh bien d'abord au complexe aquatique, il y a plein de choses puisque tous les lundis de 18h à 19h, c'est l'aquagym mystère et le parcours aquatique ludique et éducatif tous les mercredis de 10h à 18h, les cours d'aquagym tous les jeudis de 12h30 à 13h30, c'est à la piscine. Et la piscine le 15 août, vous voyez, là-bas, du côté de la Bresse, avec notamment exposition championne dans les traces des sœurs Leduc, exposition photo qui rend hommage au parcours des championnes vosgiennes en plein air, au pied de la chapelle, et ça se passe à l'Ermitage Frère Joseph à Ventron, évidemment. Expo d'été, Philippe Claudel, photographe et sculpteur, présente son expo intitulée « Face au paysage », ainsi que les travaux manuels réalisés au cours de l'année par les élèves de l'école maternelle de la Tourterelle jusqu'au 4 août. Entrée libre du mardi au vendredi et le dimanche de 10h à midi et de 14h à 18h. Le samedi de 14h à 18h, c'est fermé. Le lundi, c'est à la maison de la Bresse. Évidemment, c'est à la Bresse. Expo photo également, l'école dehors, au jardin de Bernadette. C'est une expo, le travail de Michel Laurent avec les écoles de Luce et de Sapois. Faites-vous discret et respectez le jardin qui vous accueille. Écoutez la nature. Visite gratuite et libre tous les jours. L'entrée libre, ce sont les jardins de Bernadette et ça se passe à Vanier, si je ne me trompe, du côté du haut du taux.
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1: Presta Service, une entreprise familiale basée à Fresse, recherche son futur apprenti en CAP menuisier-poseur pour un contrat de 2 ans avec le CFA d'Arches. Une offre à destination des personnes motivées et sérieuses, envie d'apprendre le métier sur le terrain. Vous pouvez contacter prestaservice.88@orange.fr. Dominique du food truck Pizza Selvatico va prendre sa retraite et il est à la recherche d'un remplaçant ou d'un repreneur pour assurer la continuité de l'activité. Vous pouvez, si cela vous intéresse, contacter le 07 83 38 00 49. 07 83 38 00 49. La municipalité de Rue est à la recherche d'un agent d'entretien pour un contrat à durée déterminée de 3 mois à temps partiel, à 13 heures par semaine. Et pour postuler, on vous demande au moins 1 an d'expérience. Sur l'ensemble des Vosges, eh bien, on vous propose un poste de technicien à raccordement fibre. C'est un poste en CDI à 40 heures par semaine qui vous est proposé et avec 2 ans d'expérience souhaitée. Sur Remiremont, on recherche un agent de prévention et de sécurité, poste en CDI à 35 heures par semaine, c'est avec la société APEN. Alors il faut être titulaire de la carte professionnelle en cours de validité, certificat du sauveteur secouriste du travail, diplôme d'agent de sécurité incendie et d'assistance aux personnes également. À Remiremont, la Belle Marée est à la recherche d'un assistant de gestion commerciale. C'est un poste en CDI à temps partiel, 20 heures par semaine. On vous demande 1 an d'expérience dans la vente auprès des professionnels. Il faut être également titulaire du permis. L'enseigne Burger King à Remiremont est à la recherche d'un assistant de gestion polyvalent, poste en CDI à 35 heures par semaine. 1 an d'expérience est exigé. Sur la commune d'Archette, on recherche un mécanicien d'engin de chantier, mission intérimaire de 6 mois à 39 heures par semaine, avec 2 ans d'expérience, et il faut posséder le permis. Toujours à Archette, un poste d'ouvrier d'exécution de travaux publics vous est proposé, c'est pour une mission intérimaire de 3 mois à 39 heures par semaine, poste ouvert aux débutants avec formation CAP-BEP et le permis. À la Bresse, on recherche un assistant achat gestion de projet pour une mission intérimaire de 3 mois à 35 heures par semaine. Pour postuler, il faut avoir 1 an d'expérience, avoir une formation Bac plus 3 à plus 5 en gestion de projet. La chocolaterie Schmitt à Gérardmer recherche un pâtissier chocolatier pour un CDI à 35 heures par semaine avec formation CAP-BEP et 3 ans d'expérience.
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5: Les rues en fête au Tillot, eh bien, ça se passe tous les jeudis jusqu'au 20 août. Et pour ce 23 juillet, eh bien, vous avez rendez-vous avec plusieurs artistes, les Showers, Triopé, Hystérie Collective, Colt. Vous retrouverez également le trio Grimpe et puis du Body Combat. À noter que comme chaque jeudi, il y aura également le marché, les camelots devant la mairie. À côté de cela, les variétés vous proposent le groupe This is Britpop, la pop anglaise à partir de 21h. L'association artistique Entre Gens vous propose son petit Montmartre. Ce jeudi, place de la Mouline à Bussan, de 10h à 18h, vous allez pouvoir découvrir les artistes qui vous

0: montreront plusieurs techniques. Et puis si vous-même vous êtes artiste, vous pouvez venir avec votre propre matériel pour les accompagner. C'est un événement gratuit. Tous les jeudis, pendant les vacances scolaires, il y a le tissage en famille au musée du textile de Ventron à partir de 14h30. Visite du musée adapté pour tous, mise en route des machines et atelier de tissage pour les enfants. Renseignements musée.ventron.fr. Cet été, visitez tous les jours les mines de cuivre au Tillot de 10h à 19h avec également des nocturnes à 20h30. Les mercredis sur les pas des mineurs d'autrefois, les jeudis contes et légendes de la mine nuit entrée et les vendredis à la découverte des chauves-souris. Pour chaque visite, il faut réserver 03 29 25 03 33 ou bien le site hautemine.com. Et puis ce vendredi, c'est une soirée spéciale puisque c'est la nuit internationale de la chauve-souris et les mines du Tillot vous proposent une animation gratuite à partir de 19h sur inscription. Une soirée festive vous est proposée ce vendredi à Bussan, place de la Mouline, à partir de 19h, avec Bussan Événements et la classe Bussan Saint-Maurice 2025, au programme DJ, buvette, bar à cocktail, burger maison et frites. La ferme équestre de La Charme à Rue vous propose une soirée apéro lasso ce vendredi à partir de 18h en entrée libre, avec danse country, lancer de lasso, lancer de fer à cheval et baptême à poney. Comme chaque vendredi de cet été, vous retrouverez avec la Société des Fêtes de Bussan un concours de pétanque en doublette. Alors vous avez rendez-vous place de la Mouline dès 13h30 pour les inscriptions. C'est 3€ par joueur, ouvert à tous, avec aussi une buvette. Retrouvez le marché nocturne des producteurs locaux ce vendredi au Rocher de la Colline à Ferdru, avec de nombreux producteurs et artisans de 17h à 21h, avec également buvette et restauration. Je vous rappelle qu'avec le Théâtre du Peuple de Bussan, il y a la grande pièce de l'été « Héritier des brumes, la folle histoire du Théâtre du Peuple » proposée jusqu'au mois d'août. Il y a également les éphémères à chaque vendredi. Et pour ce vendredi, eh bien, ce sera une spéciale pastoralisme avec plusieurs rendez-vous dès 8h30 pour une transhumance. Ensuite, concert « Le souffle du berger » de la chapelle harmonique. Et puis rencontre avec des bergers et acteurs du pastoralisme à 16h30. Un marché du terroir de l'artisanat vous est proposé au Ménil avec le comité des fêtes ce samedi à partir de 17h et jusqu'à 22h avec repas terroir et apéritifs offerts, buvettes et animations musicales.
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6: La vie au Pays des Lacs, Gérard May, la vie également donc vallée de la Moselotte à partir de la Bresse, c'est l'association Art et Tradition Populaire Jérôme Moi. Propose une exposition, Gérard May, caricature Jean Grossier, poids et mesures, outils insolites de Vincent Baudin et Jean-Pierre Stocchetti, du 11 au 19 août, à l'espace Tilleul, donc salle Jean Grossier, justement, vernissage à 18h le mardi 11 août, et de 10h à midi et de 15h à 19h. Ce sont les heures d'ouverture de la salle. Côté également de la Bresse, eh bien d'abord au complexe aquatique, il y a plein de choses puisque tous les lundis de 18h à 19h, c'est l'aquagym mystère et le parcours aquatique ludique et éducatif tous les mercredis de 10h à 18h, les cours d'aquagym tous les jeudis de 12h30 à 13h30, c'est à la piscine. Et la piscine le 15 août, vous voyez, là-bas, du côté de la Bresse, avec notamment exposition, l'exposition championne dans les traces des sœurs Leduc, exposition photo qui rend hommage au parcours des championnes vosgiennes en plein air, au pied de la chapelle, et ça se passe

0: l'Ermitage, frère Joseph à Ventron, évidemment. Expo d'été, Philippe Claudel, photographe et sculpteur, présente son expo intitulée « Face au paysage », ainsi que les travaux manuels réalisés au cours de l'année par les élèves de l'école maternelle de la Tourterelle jusqu'au 4 août. Entrée libre du mardi au vendredi et le dimanche de 10h à midi et de 14h à 18h. Le samedi de 14h à 18h, c'est fermé. Le lundi, c'est à la maison de la Bresse. Évidemment, c'est à la Bresse. Expo photo également, l'école dehors, au jardin de Bernadette. C'est une expo, le travail de Michel Laurent avec les écoles de Luce et de Sapois. Faites-vous discret et respectez le jardin qui vous accueille. Écoutez la nature, visite gratuite et libre tous les jours. L'entrée libre, ce sont les jardins de Bernadette et ça se passe à Vanier, si je ne me trompe, du côté du Haut du Taux.
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1: Presta Service, une entreprise familiale basée à Fresse, recherche son futur apprenti en CAP menuisier poseur pour un contrat de 2 ans avec le CFA d'Arches. Une offre à destination des personnes motivées et sérieuses, envie d'apprendre le métier sur le terrain. Vous pouvez contacter prestaservice.88@orange.fr. Dominique du food truck Pizza Selvatico va prendre sa retraite et il est à la recherche d'un remplaçant ou d'un repreneur pour assurer la continuité de l'activité. Vous pouvez, si cela vous intéresse, contacter le 07 83 38 00 49 07 83 38 00 49. La municipalité de Rue est à la recherche d'un agent d'entretien pour un contrat à durée déterminée de 3 mois à temps partiel, 13 heures par semaine. Et pour postuler, on vous demande au moins 1 an d'expérience. Sur l'ensemble des Vosges, eh bien, on vous propose un poste de technicien à raccordement fibre. C'est un poste en CDI à 40 heures par semaine qui vous est proposé et avec 2 ans d'expérience souhaitée. Sur Remiremont, on recherche un agent de prévention et de sécurité, poste en CDI à 35 heures par semaine, c'est avec la société APEN. Alors il faut être titulaire de la carte professionnelle en cours de validité, certificat du sauveteur secouriste du travail, diplôme d'agent de sécurité incendie et d'assistance aux personnes également. À Remiremont, la Belle Marée est à la recherche d'un assistant de gestion commerciale. C'est un poste en CDI à temps partiel, 20 heures par semaine. On vous demande 1 an d'expérience dans la vente auprès des professionnels. Il faut être également titulaire du permis. L'enseigne Burger King à Remiremont est à la recherche d'un assistant de gestion polyvalent, poste en CDI à 35 heures par semaine. 1 an d'expérience est exigé. Sur la commune d'Archette, on recherche un mécanicien d'engin de chantier, mission intérimaire de 6 mois à 39 heures par semaine, avec 2 ans d'expérience, et il faut posséder le permis. Toujours à Archette, un poste d'ouvrier d'exécution de travaux publics vous est proposé, c'est pour une mission intérimaire de 3 mois à 39 heures par semaine, poste ouvert aux débutants avec formation CAP-BEP et le permis. À la Bresse, on recherche un assistant achat gestion de projet pour une mission intérimaire de 3 mois à 35 heures par semaine. Pour postuler, il faut avoir 1 an d'expérience, avoir une formation en bac plus 3 à plus 5 en gestion de projet. La chocolaterie Schmitt à Jurarmé recherche un pâtissier chocolatier pour un CDI à 35 heures par semaine avec formation CAP-BEP et 3 ans d'expérience.
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1: L'actualité de ce jeudi. Lundi vers 22h30, les policiers d'Épinal ont dû intervenir dans une tour située à proximité de l'hôpital Émile Durkheim, car un homme venait de donner un coup de tesson de bouteille à une femme. La victime, âgée d'une trentaine d'années, avait refusé les avances de l'individu qu'il a ensuite agressé dans le couloir de l'immeuble. Un témoin est ensuite venu s'interposer. La femme a dû être hospitalisée et l'homme a été placé en garde à vue. Il sera bientôt jugé au tribunal. Mardi vers 15h sur la commune de Nossoncourt, un septuagénaire coupé du bois à l'aide d'une machine qui a explosé. Un morceau de métal a été éjecté et a fracturé le tibia gauche de l'homme qui saignait abondamment. Les pompiers et le SMUR sont intervenus, ils ont dû placer un garrot à la victime avant de l'hospitaliser à Remiremont. Un Vosgien aurait récemment été enlevé et séquestré dans un bar à chicha de Nancy suite à une affaire de dette. Les personnes à qui il devait de l'argent avec des hommes de main sont venus le chercher dans les Vosges. Ils l'ont violenté dans une forêt près d'Épinal avant de l'emmener à Nancy où il a subi d'autres agressions physiques. Trois personnes ont été interpellées, deux ont été placées en détention provisoire. La troisième est libre sous contrôle judiciaire. Quant au bar à chicha, il a été placé sous scellé pour les besoins de l'enquête. Hier, dans un communiqué de l'Office français de la biodiversité, il a été indiqué que le 16 juillet, plusieurs perquisitions ont été menées dans le cadre d'une enquête portant sur un vaste ramassage illégal de myrtilles dans la réserve naturelle du Grand Ventron. Les premières constatations remontent à 2025 et c'est de là qu'a débuté une longue enquête révélant que 90% de la surface des landes à myrtilles était concernée. Plusieurs personnes ont donc cueilli illégalement d'importantes quantités de myrtilles qui étaient stockées à leur domicile. Deux professionnels, des acheteurs, étaient aussi impliqués. Les perquisitions ont permis de saisir plusieurs milliers d'euros ainsi qu'un véhicule. Santé publique France vient de révéler les chiffres de la dernière canicule qui a sévi du 17 juin au 2 juillet. Et durant cette période, la région Grand Est a connu une augmentation des décès de 38,9%. La surmortalité dans les Vosges a connu une augmentation de 10 à 25%. Nous avons appris le décès de Marie-Madeleine Noël, âgée de 85 ans. Ses obsèques seront célébrées vendredi à 14h30 en l'église de Fraisse. Décès d'Henri Didelot, âgé de 98 ans. Les obsèques sont prévues vendredi à 14h30 en l'église d'Éloie. Décès de Marc Segner, âgé de 69 ans. Ses obsèques sont prévues samedi à 10h en l'église de Ramonchamp. Décès de Christophe Prévost, âgé de 57 ans. Une bénédiction est prévue samedi à 14h au funérarium des Lois. Décès d'Elisabeth Mougin, âgée de 76 ans. Ses obsèques auront lieu lundi à 10h30 au temple protestant de Remiremont. Aujourd'hui sont célébrées les obsèques de Marie-Claude Arnoun et Godel, âgée de 91 ans, à 14h30 en l'abbatiale de Remiremont. Le sport avec le football et des matchs de préparation en Ligue 2, Metz a battu Sochaux 4 buts à 1 et en National 2, Colmar a battu Thaon 3 à 0. Le cyclisme et le Tour de France, 17e étape remportée par le Belge Jasper Philipsen. Cela relance la bataille pour le maillot vert. Pogacar reste en jaune. Aujourd'hui, Voiron Orcières Merlette avec plusieurs côtes à gravir. La météo pour ce jeudi, du soleil et de rares nuages avec 26 degrés dans l'après-midi. Vendredi, soleil et nuages de 12 à 29 degrés. Quelques orages annoncés pour samedi, nuages et soleil pour dimanche et puis lundi, il y aura quelques gouttes.
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1: Pour débuter cette sélection cinéma, c'est avec un film historique que je vous donne rendez-vous. La bataille de Gaulle, J'écris ton nom, la partie 2 est actuellement sur vos écrans. Alors c'est un film qui est projeté cette semaine aux variétés du Tillot. Vous pourrez le retrouver à l'Entracte de Vanier, au Majestic à Remiremont, également au cinéma du grand écran à la Bresse. Suite directe du premier volet, un film réalisé par Antonin Baudry. On y retrouve dans le rôle principal Simon Abkarian qui incarne Charles de Gaulle et puis toute une autre pléiade d'acteurs également. L'histoire nous ramène donc en juin 1940 alors que la France s'est effondrée et a signé l'armistice. Charles de Gaulle depuis l'Angleterre va lancer l'appel à la résistance. Et c'est un film qui a reçu de très bonnes notes. La presse l'a qualifié d'un 3,8 sur 5. Ce sont les notes d'Allociné. Et les spectateurs encore mieux, 4,5. Et puis si vous voulez voir le premier volet, la bataille de Gaulle partie 1, eh bien vous pourrez encore le retrouver cette semaine à la MCL de Gérard May. Alors il y a un autre film qui a de très bonnes critiques en ce moment, il s'agit de L'Odyssée, le film de Christopher Nolan. Alors lui, il a carrément reçu la note de 4,1 pour la presse et 4,3 pour les spectateurs. Vous connaissez bien sûr la fameuse épopée d'Ulysse. Eh bien, dans ce film de Christopher Nolan, on y retrouve Matt Damon, Tom Holland, Anne Hathaway et encore bien d'autres acteurs. Alors c'est un film que vous retrouverez au Majestic de Remiremont, aux variétés du Tillot pour cette semaine et puis également au cinéma du Casino à Gérard May. Le film d'animation des Mignons et des Monstres vous est proposé cette semaine au grand écran à la Bresse, à l'Entracte de Vanier. Vous le retrouverez également à Remiremont au Majestic ainsi qu'aux variétés du Tillot. Le Majestic à Remiremont vous propose toujours, dans le cadre du Little Film Festival, plusieurs films d'animation. Et cette semaine à l'affiche, découvrez Rita et Crocodile. Ciné-culte à Remiremont avec Kill Bill, la version The World Bloody Affair, c'est-à-dire version en un film coupé par un entr'acte de 15 minutes. Film culte donc de Tarantino avec Uma Thurman et David Carradine. Et puis en nouveauté cette semaine à Remiremont, il y a le film de la Comédie Française qui vous est proposé. C'est une comédie de Martin Darondeau et Bertrand Huscla avec Pauline Clément, Laurent Stocker, Julien Frison également. C'est l'histoire de Nina qui doit dévoiler sa première mise en scène à la Comédie Française et plein d'imprévus arrivent.
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0: Février, la maquette d'une plantation de canne à sucre, jusqu'au vendredi 30 novembre, exposition Victor Schœlcher qui abolit l'esclavage en 1848. Visite guidée tous les vendredis à 16h30, visite audio guidée. Du mardi au vendredi de 10h à midi et de 13h30 à 17h30. Du samedi au dimanche de 14h à 18h. La maison de la négritude à Champagné, 03 84 23 25 45. Et maisondelanégritude.fr.
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L'actualité de ce jeudi. Lundi vers 22h30, les policiers d'Épinal ont dû intervenir dans une tour située à proximité de l'hôpital Émile Durkheim, car un homme venait de donner un coup de tesson de bouteille à une femme. La victime, âgée d'une trentaine d'années, avait refusé les avances de l'individu qu'il a ensuite agressé dans le couloir de l'immeuble. Un témoin est ensuite venu s'interposer. La femme a dû être hospitalisée et l'homme a été placé en garde à vue. Il sera bientôt jugé au tribunal. Mardi vers 15h sur la commune de Nossoncourt, un septuagénaire coupait du bois à l'aide d'une machine qui a explosé. Un morceau de métal a été éjecté et a fracturé le tibia gauche de l'homme qui saignait abondamment. Les pompiers et le SMUR sont intervenus, ils ont dû placer un garrot à la victime avant de l'hospitaliser à Remiremont. Un Vosgien aurait récemment été enlevé et séquestré dans un bar à chicha de Nancy suite à une affaire de dette. Les personnes à qui il devait de l'argent avec des hommes de main sont venus le chercher dans les Vosges. Ils l'ont violenté dans une forêt près d'Épinal avant de l'emmener à Nancy où il a subi d'autres agressions physiques. 3 personnes ont été interpellées, 2 ont été placées en détention provisoire. La 3e est libre sous contrôle judiciaire. Quant au bar à chicha, il a été placé sous scellé pour les besoins de l'enquête. Hier, dans un communiqué de l'Office français de la biodiversité, il a été indiqué que le 16 juillet, plusieurs perquisitions ont été menées dans le cadre d'une enquête portant sur un vaste ramassage illégal de myrtilles dans la réserve naturelle du Grand Ventron. Les premières constatations remontent à 2025 et c'est de là qu'a débuté une longue enquête révélant que 90% de la surface des landes à myrtilles était concernée. Plusieurs personnes ont donc cueilli illégalement d'importantes quantités de myrtilles qui étaient stockées à leur domicile. 2 professionnels, des acheteurs, étaient aussi impliqués. Les perquisitions ont permis de saisir plusieurs milliers d'euros ainsi qu'un véhicule. Santé publique.

0: France vient de révéler les chiffres de la dernière canicule qui a sévi du 17 juin au 2 juillet. Et durant cette période, la région Grand Est a connu une augmentation des décès de 38,9%. La surmortalité dans les Vosges a connu une augmentation de 10 à 25%. Nous avons appris le décès de Marie-Madeleine Noël, âgée de 85 ans. Ses obsèques seront célébrées vendredi à 14h30 en l'église de Fresse. Décès d'Henri Didelot, âgé de 98 ans. Les obsèques sont prévues vendredi à 14h30 en l'église d'Éloie. Décès de Marc Segner, âgé de 69 ans. Ses obsèques sont prévues samedi à 10h en l'église de Ramonchamp. Décès de Christophe Prévost, âgé de 57 ans. Une bénédiction est prévue samedi à 14h au funérarium d'Éloie. Décès d'Elisabeth Mougin, âgée de 76 ans. Ses obsèques auront lieu lundi à 10h30 au temple protestant de Remiremont. Aujourd'hui sont célébrées les obsèques de Marie-Claude Arnoux née Godel, âgée de 91 ans, à 14h30 en l'abbatiale de Remiremont. Le sport avec le football et des matchs de préparation en Ligue 2, Metz a battu Sochaux 4 buts à 1 et en National 2, Colmar a battu Thaon 3 à 0. Le cyclisme et le Tour de France, 17e étape remportée par le Belge Jasper Philipsen. Cela relance la bataille pour le maillot vert. Pogacar reste en jaune. Aujourd'hui, Voiron Orcières Merlette avec plusieurs côtes à gravir. La météo pour ce jeudi, du soleil et de rares nuages avec 26 degrés dans l'après-midi. Vendredi, soleil et nuages de 12 à 29 degrés. Quelques orages annoncés pour samedi, nuages et soleil pour dimanche. Et puis lundi, il y aura quelques gouttes.
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1: Les lundis jusqu'au 17 août, vous avez rendez-vous à 18h30 à la salle multi-activité de Saint-Maurice pour le festif Frémis. Plusieurs choses au programme, repas brasero, buvette, balade aux calèches, musique, guinguette, marché des artisans et des producteurs avec également l'accueil des touristes et tombola. Chaque lundi également, il y a les pots d'accueil des vacanciers qui vous sont proposés par Le Ménil Accueil. C'est sous le préau de la familiale, à chaque fois à partir de 18h30. Au programme dégustation des produits locaux, verre de l'amitié, tombola gratuite, petite animation, avec également la possibilité de déguster une poêlée guédon. Les mardis, ce sont les marchés d'été à Bussan qui vous sont proposés Hall de la Mouline de 17h à 21h jusqu'au 25 août avec à chaque fois de nombreuses animations et puis à des producteurs et des exposants. Je vous rappelle que pendant ces vacances, les mines Autillot sont ouvertes tous les jours. Vous pouvez découvrir les anciennes mines de cuivre de 10h à 19h. Alors à chaque fois, il faut réserver pour les différentes visites. Il y a également des nocturnes qui vous sont proposées à 20h30. Il y a sur les pas des mineurs d'autrefois les mercredis. Les jeudis, les contes et légendes de la mine nuit entrée. Et puis les vendredis, à la découverte des chauves-souris. Vous devez donc réserver au 03 29 25 03 33. Vous pouvez vous rendre à la maison des Hautes Mines, 47 rue de la Gare, Autillot bien sûr. Et puis le site hautemines.com. Les rues en fête, eh bien, c'est les jeudis de cet été Autillot jusqu'au 20 août. Avec chaque jeudi, eh bien, de nombreuses animations qui vous seront proposées dans les rues d'Autillot, avec également place de la mairie, marché et camelot. A noter que les bars d'Autillot vous proposent également plusieurs animations à l'occasion de ces jeudis en fête. Pendant ces vacances d'été, il y a les jeudis tissage en famille proposés au musée du textile de Ventron. À chaque fois, ça se passe à 14h30. Visite du musée adapté pour tous, mise en route des machines et atelier de tissage pour les enfants. Vous aurez le détail en allant sur le site musée.ventron.fr. La Société des Fêtes de Bussan vous propose des concours de pétanque en doublette chaque vendredi de cet été. Place de la Mouline. Les inscriptions se font à partir de 13h30 et début des parties à 14h. C'est 3€ par joueur, c'est ouvert à tous, avec également buvette sur place. L'Association des producteurs des Hauts-de-Vosges organise les marchés nocturnes des producteurs locaux les vendredis au rocher de la colline à Ferdru, de 17h à 21h. De nombreux producteurs et artisans seront sur place avec buvette et restauration. Avec le Théâtre du Peuple de Bussan, retrouvez tout cet été la grande saga Héritier des Brumes, la folle histoire du Théâtre du Peuple, une pièce à découvrir en feuilleton de 6 épisodes. Et puis chaque vendredi, il y a également les éphémères qui vous seront proposés. Possibilité également de visiter le théâtre. Tous les détails sont sur le site théâtredupeuple.com. Chaque dimanche, découvrez Fraisse Mini Train au 28 bis rue de Lorraine à Fraisse-sur-Moselle de 14h à 18h. Une autre manière de découvrir l'univers ferroviaire avec des trains miniatures sur lesquels vous pouvez monter.
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2: Les rues en fête au Tillot, eh bien, ça se passe tous les jeudis jusqu'au 20 août. Et pour ce 23 juillet, eh bien, vous avez rendez-vous avec plusieurs artistes, les Showers, Triopé, Hystérie Collective, Colt. Vous retrouverez également le trio Grimpe et puis du Body Combat. À noter que comme chaque jeudi, il y aura également le marché, les camelots devant la mairie. À côté de cela, les variétés vous proposent le groupe This is Britpop, la pop anglaise à partir de 21h. L'association artistique Entre Gens vous propose son petit Montmartre. Ce jeudi, place de la Mouline à Bussan, de 10h à 18h, vous allez pouvoir découvrir les artistes qui vous montreront plusieurs techniques. Et puis si vous-même vous êtes artiste, vous pouvez venir avec votre propre matériel pour les accompagner. C'est un événement gratuit. Tous les jeudis, pendant les vacances scolaires, il y a le tissage en famille au musée du textile de Ventron à partir de 14h30. Visite du musée adapté pour tous, mise en route des machines et atelier de tissage pour les enfants. Renseignements musée.ventron.fr. Cet été, visitez tous les jours les mines de cuivre au Tillot de 10h à 19h avec également des nocturnes à 20h30. Les mercredis sur les pas des mineurs d'autrefois, les jeudis contes et légendes de la mine nuit entrée et les vendredis à la découverte des chauves-souris. Pour chaque visite, il faut réserver 03 29 25 03 33 ou bien le site hautemine.com. Et puis ce vendredi, c'est une soirée spéciale puisque c'est la nuit internationale de la chauve-souris et les mines du Tillot vous proposent une animation gratuite à partir de 19h sur inscription. Une soirée festive vous est proposée ce vendredi à Bussan, place de la Mouline, à partir de 19h, avec Bussan Événements et la classe Bussan-Saint-Maurice 2025, au programme DJ, buvette, bar à cocktail, burger maison et frites. La ferme équestre de La Charme à Rue vous propose une soirée apéro lasso ce vendredi à partir de 18h en entrée libre, avec danse country, lancer de lasso, lancer de fer à cheval et baptême à poney. Comme chaque vendredi de cet été, vous retrouverez avec la Société des Fêtes de Bussan un concours de pétanque en doublette. Alors vous avez rendez-vous place de la Mouline dès 13h30 pour les inscriptions. C'est 3€ par joueur, ouvert à tous, avec aussi une buvette. Retrouvez le marché.

0: Chez Nocturne des producteurs locaux ce vendredi au Rocher de la Colline à Ferdru avec de nombreux producteurs et artisans de 17h à 21h avec également buvette et restauration. Je vous rappelle qu'avec le Théâtre du Peuple de Bussan, il y a la grande pièce de l'été Héritier des Brumes, la folle histoire du Théâtre du Peuple, proposée jusqu'au mois d'août. Il y a également les éphémères à chaque vendredi. Et pour ce vendredi, eh bien, ce sera une spéciale pastoralisme avec plusieurs rendez-vous dès 8h30 pour une transhumance. Ensuite, concert Le Souffle du Berger de la Chapelle Harmonique. Et puis rencontre avec des bergers et acteurs du pastoralisme à 16h30. Un marché du terroir de l'artisanat vous est proposé au Ménil avec le comité des fêtes ce samedi à partir de 17h et jusqu'à 22h avec repas terroir et apéritifs offerts, buvette et animation musicale.
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1: Les lundis jusqu'au 17 août, vous avez rendez-vous à 18h30 à la salle multi-activité de Saint-Maurice pour le Festi Frémiche. Plusieurs choses au programme, repas brasero, buvette, balade aux calèches, musique, guinguette, marché des artisans et des producteurs avec également l'accueil des touristes et tombola. Chaque lundi également, il y a les pots d'accueil des vacanciers qui vous sont proposés par Le Ménil Accueil. C'est sous le préau de la familiale, à chaque fois à partir de 18h30. Au programme dégustation des produits locaux, verre de l'amitié, tombola gratuite, petite animation, avec également la possibilité de déguster une poêlée guédonne. Les mardis, ce sont les marchés d'été à Bussan qui vous sont proposés Hall de la Mouline de 17h à 21h jusqu'au 25 août avec à chaque fois de nombreuses animations et puis à des producteurs et des exposants. Je vous rappelle que pendant ces vacances, les mines Otillo sont ouvertes tous les jours. Vous pouvez découvrir les anciennes mines de cuivre de 10h à 19h. Alors à chaque fois, il faut réserver pour les différentes visites. Il y a également des nocturnes qui vous sont proposées à 20h30. Il y a sur les pas des mineurs d'autrefois les mercredis. Les jeudis, les contes et légendes de la mine à nuit entrée et puis les vendredis à la découverte des chauves-souris. Vous devez donc réserver au 03 29 25 03 33. Vous pouvez vous rendre à la maison des Hautes Mines, 47 rue de la Gare, Otillo bien sûr, et puis le site hautemines.com. Les rues en fait, eh bien, c'est les jeudis de cet été Otillo jusqu'au 20 août avec chaque jeudi eh bien, de nombreuses animations qui vous seront proposées dans les rues d'Otillo avec également place de la mairie, marché et camelot. A noter que les bars d'Otillo vous proposent également plusieurs animations à l'occasion de ces jeudis en fait. Pendant ces vacances d'été, il y a les jeudis tissage en famille proposés au musée du textile de Ventron. À chaque fois, ça se passe à 14h30. Visite du musée adapté pour tous, mise en route des machines et atelier de tissage pour les enfants. Vous aurez le détail en allant sur le site musée.ventron.fr. La Société des Fêtes de Bussan vous propose des concours de pétanque en doublette chaque vendredi de cet été. Place de la Mouline, les inscriptions se font à partir de 13h30 et début des parties à 14h. C'est 3€ par joueur, c'est ouvert à tous, avec également buvette sur place. L'Association des producteurs des Hautes-Vosges organise les marchés nocturnes des producteurs locaux les vendredis au rocher de la colline à Ferdru, de 17h à 21h. De nombreux producteurs et artisans seront sur place avec buvette et restauration. Avec le Théâtre du Peuple de Bussan, retrouvez tout cet été la grande saga Héritier des Brumes, la folle histoire du Théâtre du Peuple. Une pièce à découvrir en feuilleton de 6 épisodes. Et puis chaque vendredi, il y a également les éphémères qui vous seront proposés.

0: possibilité également de visiter le théâtre. Tous les détails sont sur le site théâtredupeuple.com. Chaque dimanche, découvrez Fraisse Mini-Train au 28 bis rue de Lorraine à Fraisse-sur-Moselle, de 14h à 18h. Une autre manière de découvrir l'univers ferroviaire avec des trains miniatures sur lesquels vous pouvez monter.
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3: Les rues en fête au Tio, eh bien ça se passe tous les jeudis jusqu'au 20 août. Et pour ce 23 juillet, eh bien vous avez rendez-vous avec plusieurs artistes, les Showers, Triopé, Hystérie Collective, Colt. Vous retrouverez également le trio Grimpe et puis du Body Combat. À noter que comme chaque jeudi, il y aura également le marché, les camelots devant la mairie. À côté de cela, les variétés vous proposent le groupe This is Britpop, la pop anglaise à partir de 21h. L'association artistique Entre Gens vous propose son petit Montmartre. Ce jeudi, place de la Mouline à Bussan, de 10h à 18h, vous allez pouvoir découvrir les artistes qui vous montreront plusieurs techniques. Et puis si vous-même vous êtes artiste, vous pouvez venir avec votre propre matériel pour les accompagner. C'est un événement gratuit. Tous les jeudis, pendant les vacances scolaires, il y a le tissage en famille au musée du textile de Ventron à partir de 14h30. Visite du musée adapté pour tous, mise en route des machines et atelier de tissage pour les enfants. Renseignements musée.ventron.fr. Cet été, visitez tous les jours les mines de cuivre au Tio de 10h à 19h avec également des nocturnes à 20h30. Les mercredis sur les pas des mineurs d'autrefois, les jeudis contes et légendes de la mine nuit entrée et les vendredis à la découverte des chauves-souris. Pour chaque visite, il faut réserver 03 29 25 03 33 ou bien le site hautemine.com. Et puis ce vendredi, c'est une soirée spéciale puisque c'est la nuit internationale de la chauve-souris et les mines du Tio vous proposent une animation gratuite à partir de 19h sur inscription. Une soirée festive vous est proposée ce vendredi à Bussan, place de la Mouline, à partir de 19h, avec Bussan Événements et la classe Bussan Saint-Maurice 2025, au programme DJ, buvette, bar à cocktail, burger maison et frites. La ferme équestre de La Charme à Rue vous propose une soirée apéro lasso ce vendredi à partir de 18h en entrée libre, avec danse country, lancée de lasso, lancée de fer à cheval et baptême à poney. Comme chaque vendredi de cet été, vous retrouverez avec la Société des Fêtes de Bussan un concours de pétanque en doublette. Alors vous avez rendez-vous place de la Mouline dès 13h30 pour les inscriptions. C'est 3€ par joueur, ouvert à tous, avec aussi une buvette. Retrouvez le marché nocturne des producteurs locaux ce vendredi au Rocher de la Colline à Ferdru, avec de nombreux producteurs et artisans de 17h à 21h, avec également buvette et restauration. Je vous rappelle qu'avec le Théâtre du Peuple de Bussan, il y a la grande pièce de l'été « Héritier des brumes, la folle histoire du Théâtre du Peuple » proposée jusqu'au mois d'août. Il y a également les éphémères à chaque vendredi. Et pour ce vendredi, eh bien, ce sera une spéciale pastoralisme avec plusieurs rendez-vous dès 8h30 pour une transhumance. Ensuite, concert « Le souffle du berger » de la chapelle harmonique. Et puis rencontre avec des bergers et acteurs du pastoralisme à 16h30. Un marché du terroir de l'artisanat vous est proposé au Ménil avec le comité des fêtes ce samedi à partir de 17h et jusqu'à 22h avec repas terroir et apéritifs offerts, buvette et animation musicale.
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0: 17 août, vous avez rendez-vous à 18h30 à la salle multi-activité de Saint-Maurice pour le Festi Frémiche. Plusieurs choses au programme, repas brasero, buvette, balade aux calèches, musique, guinguette, marché des artisans et des producteurs avec également l'accueil des touristes et tombola. Chaque lundi également, il y a les pots d'accueil des vacanciers qui vous sont proposés par Le Ménil Accueil. C'est sous le préau de la familiale, à chaque fois à partir de 18h30. Au programme dégustation des produits locaux, verre de l'amitié, tombola gratuite, petite animation, avec également la possibilité de déguster une poêlée guédonne. Les mardis, ce sont les marchés d'été à Bussan qui vous sont proposés Hall de la Mouline de 17h à 21h jusqu'au 25 août avec à chaque fois de nombreuses animations et puis à des producteurs et des exposants. Je vous rappelle que pendant ces vacances, les mines Otillo sont ouvertes tous les jours. Vous pouvez découvrir les anciennes mines de cuivre de 10h à 19h. Alors à chaque fois, il faut réserver pour les différentes visites. Il y a également des nocturnes qui vous sont proposées à 20h30. Il y a sur les pas des mineurs d'autrefois les mercredis. Les jeudis, les contes et légendes de la mine à nuit entrée. Et puis les vendredis, à la découverte des chauves-souris. Vous devez donc réserver au 03 29 25 03 33. Vous pouvez vous rendre à la maison des Hautes Mines, 47 rue de la Gare, Otillo bien sûr. Et puis le site hautemines.com. Les rues en fête, eh bien, c'est les jeudis de cet été Otillo jusqu'au 20 août. Avec chaque jeudi, eh bien, de nombreuses animations qui vous seront proposées dans les rues d'Otillo, avec également place de la mairie, marché et camelot. A noter que les bars d'Otillo vous proposent également plusieurs animations à l'occasion de ces jeudis en fête. Pendant ces vacances d'été, il y a les jeudis tissage en famille proposés au musée du textile de Ventron. À chaque fois, ça se passe à 14h30. Visite du musée adapté pour tous, mise en route des machines et atelier de tissage pour les enfants. Vous aurez le détail en allant sur le site musée.ventron.fr. La Société des Fêtes de Bussan vous propose des concours de pétanque en doublette chaque vendredi de cet été. Place de la Mouline. Les inscriptions se font à partir de 13h30 et début des parties à 14h. C'est 3€ par joueur, c'est ouvert à tous, avec également buvette sur place. L'Association des producteurs des Hauts-de-Vosges organise les marchés nocturnes des producteurs locaux les vendredis au rocher de la colline à Ferdru, de 17h à 21h. De nombreux producteurs et artisans seront sur place avec buvette et restauration. Avec le Théâtre du Peuple de Bussan, retrouvez tout cet été la grande saga Héritier des Brumes, la folle histoire du Théâtre du Peuple. Une pièce à découvrir en feuilleton de 6 épisodes. Et puis chaque vendredi, il y a également les éphémères qui vous seront proposés. Possibilité également de visiter le théâtre. Tous les détails sont sur le site théâtredupeuple.com. Chaque dimanche, découvrez Fraisse Mini-Train au 28 bis rue de Lorraine à Fraisse-sur-Moselle, de 14h à 18h. Une autre manière de découvrir l'univers ferroviaire avec des trains miniatures sur lesquels vous pouvez monter.
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1: Pour débuter cette sélection cinéma, c'est avec un film historique que je vous donne rendez-vous. La bataille de Gaulle, J'écris ton nom, la partie 2 est actuellement sur vos écrans. Alors c'est un film qui est projeté cette semaine aux variétés du Tillot. Vous pourrez le retrouver à l'Entracte de Vanier, au Majestic à Remiremont, également au cinéma du grand écran à la Bresse. Suite directe du premier volet, un film réalisé par Antonin Baudry. On y retrouve dans le rôle principal Simon Abkarian qui incarne Charles de Gaulle et puis toute une autre pléiade d'acteurs également. L'histoire nous ramène donc en juin 1940 alors que la France s'est effondrée et a signé l'armistice. Charles de Gaulle depuis l'Angleterre va lancer l'appel à la résistance. Et c'est un film qui a reçu de très bonnes notes. La presse l'a qualifié d'un 3,8 sur 5. Ce sont les notes d'Allociné. Et les spectateurs encore mieux, 4,5. Et puis si vous voulez voir le premier volet, La bataille de Gaulle partie 1, eh bien vous pourrez encore le retrouver cette semaine à la MCL de Gérard May. Alors il y a un autre film qui a de très bonnes critiques en ce moment, il s'agit de L'Odyssée, le film de Christopher Nolan. Alors lui, il a carrément reçu la note de 4,1 pour la presse et 4,3 pour les spectateurs. Vous connaissez bien sûr la fameuse épopée d'Ulysse. Eh bien, dans ce film de Christopher Nolan, on y retrouve Matt Damon, Tom Holland, Anne Hathaway et encore bien d'autres acteurs. Alors c'est un film que vous retrouverez au Majestic de Remiremont, aux variétés du Tillot pour cette semaine et puis également au cinéma du Casino à Gérard May. Le film d'animation des Mignons et des Monstres vous est proposé cette semaine au grand écran à la Bresse, à l'Entracte de Vanier. Vous le retrouverez également à Remiremont au Majestic ainsi qu'aux variétés du Tillot. Le Majestic à Remiremont vous propose toujours, dans le cadre du Little Film Festival, plusieurs films d'animation. Et cette semaine à l'affiche, découvrez Rita et Crocodile. Ciné culte à Remiremont avec Kill Bill, la version The World Bloody Affair, c'est-à-dire version en un film coupé par un entr'acte de 15 minutes. Film culte donc de Tarantino avec Uma Thurman et David Carradine. Et puis en nouveauté cette semaine à Remiremont, il y a le film de la Comédie Française qui vous est proposé. C'est une comédie de Martin Darondeau et Bertrand Huscla avec Pauline Clément, Laurent Stocker, Julien Frison également. C'est l'histoire de Nina qui doit dévoiler sa première mise en scène à la Comédie Française et plein d'imprévus arrivent.
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1: La vie au Pays des Lacs, Gérard Armé, la vie également donc Vallée de la Moselotte à partir de la Bresse, l'association Art et Traditions Populaires Jérômois propose une exposition, Gérard Armé caricature Jean Grossier, poids et mesures, outils insolites de Vincent Baudin et Jean-Pierre Stocchetti du 11 au 19 août à l'espace Tilleul, donc salle Jean Grossier justement, vernissage à 18h le mardi 11 août. Et de 10h à midi et de 15h à 19h, ce sont les heures d'ouverture de la salle. Côté également de la Bresse, eh bien d'abord au complexe aquatique, il y a plein de choses puisque tous les lundis de 18h à 19h, c'est l'aquagym mystère. Et le parcours aquatique ludique et éducatif tous les mercredis de 10h à 18h. Les cours d'aquagym tous les jeudis de 12h30 à 13h30, c'est à la piscine et la piscine le 15 août, vous voyez là-bas, du côté de la Bresse, avec notamment exposition championne dans les traces des sœurs Leduc, exposition photo qui rend hommage au parcours des championnes vosgiennes, en plein air, au pied de la chapelle, et ça se passe à l'Ermitage Frère Joseph à Ventron, évidemment. Expo d'été, Philippe Claudel, photographe et sculpteur, présente son expo intitulée « Face au paysage », ainsi que les travaux manuels réalisés au cours de l'année par les élèves de l'école maternelle de la Tourterelle jusqu'au 4 août. Entrée libre du mardi au vendredi et le dimanche de 10h à midi et de 14h à 18h. Le samedi de 14h à 18h, c'est fermé. Le lundi, c'est à la maison de la Bresse. Évidemment, c'est à la Bresse. Expo photo également, l'école dehors au jardin de Bernadette. C'est une expo, le travail de Michel Laurent avec les écoles de Luce et de Sapois. Faites-vous discret et respectez le jardin qui vous accueille. Écoutez la nature. Visite gratuite et libre tous les jours. L'entrée libre, ce sont les jardins de Bernadette. Et ça se passe à Vanier, si je ne me trompe, du côté du haut du Taux.
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5: L'actualité de ce jeudi. Lundi vers 22h30, les policiers d'Épinal ont dû intervenir dans une tour située à proximité de l'hôpital Émile Durkheim car un homme venait de donner un coup de tesson de bouteille à une femme. La victime, âgée d'une trentaine d'années, avait refusé les avances de l'individu qu'il a ensuite agressé dans le couloir de l'immeuble. Un témoin est ensuite venu s'interposer. La femme a dû être hospitalisée et l'homme a été placé en garde à vue. Il sera bientôt jugé au tribunal. Mardi vers 15h sur la commune de Nossoncourt, un septuagénaire coupait du bois à l'aide d'une machine qui a explosé. Un morceau de métal a été éjecté et a fracturé le tibia gauche de l'homme qui saignait abondamment. Les pompiers et le SMUR sont intervenus. Ils ont dû placer un garrot à la victime avant de l'hospitaliser à Remiremont. Un Vosgien aurait récemment été enlevé et séquestré dans un bar à chicha de Nancy suite à une affaire de dette. Les personnes à qui il devait de l'argent avec des hommes de main sont venus le chercher dans les Vosges. Ils l'ont violenté dans une forêt près d'Épinal avant de l'emmener à Nancy où il a subi d'autres agressions physiques. 3 personnes ont été interpellées, 2 ont été placées en détention provisoire. La 3e est libre sous contrôle judiciaire. Quant au bar à chicha, il a été placé sous scellé pour les besoins de l'enquête. Hier, dans un communiqué de l'Office français de la biodiversité, il a été indiqué que le 16 juillet, plusieurs perquisitions ont été menées dans le cadre d'une enquête portant sur un vaste ramassage illégal de myrtilles dans la réserve naturelle du Grand Ventron. Les premières constatations remontent à 2025 et c'est de là qu'a débuté une longue enquête révélant que 90% de la surface des landes à myrtilles était concernée. Plusieurs personnes ont donc cueilli illégalement d'importantes quantités de myrtilles qui étaient stockées à leur domicile. Deux professionnels, des acheteurs, étaient aussi impliqués. Les perquisitions ont permis de saisir plusieurs milliers d'euros ainsi qu'un véhicule. Santé publique France vient de révéler les chiffres de la dernière canicule qui a sévi du 17 juin au 2 juillet. Et durant cette période, la région Grand Est a connu une augmentation des décès de 38,9%. La surmortalité dans les Vosges a connu une augmentation de 10 à 25%. Nous avons appris le décès de Marie-Madeleine Noël, âgée de 85 ans. Ses obsèques seront célébrées vendredi à 14h30 en l'église de Fraisse. Décès d'Henri Didelot, âgé de 98 ans. Les obsèques sont prévues vendredi à 14h30 en l'église d'Éloi. Décès de Marc Segner, âgé de 69 ans. Ses obsèques sont prévues samedi à 10h en l'église de Ramonchamp. Décès de Christophe Prévost, âgé de 57 ans. Une bénédiction est prévue samedi à 14h au funérarium des Lois. Décès d'Elisabeth Mougin, âgée de 76 ans. Ses obsèques auront lieu lundi à 10h30 au temple protestant de Remiremont. Aujourd'hui sont célébrées les obsèques de Marie-Claude Arnoun et Godel, âgées de 91 ans, à 14h30 en l'abbatiale de Remiremont. Le sport avec le football et des matchs de préparation en Ligue 2, Metz a battu Sochaux 4 buts à 1 et en National 2, Colmar a battu Thaon 3 à 0. Le cyclisme et le Tour de France, 17e étape remportée par le Belge Jasper Philipsen. Cela relance la bataille pour le maillot vert. Pogacar reste en jaune. Aujourd'hui, Voiron Orcières Merlette avec plusieurs côtes à gravir. La météo pour ce jeudi, du soleil et de rares nuages avec 26 degrés dans l'après-midi. Vendredi, soleil et nuages de 12 à 29 degrés. Quelques orages annoncés pour samedi. Nuages et soleil pour dimanche. Et puis lundi, il y aura quelques gouttes.
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3: Presta Service, une entreprise familiale basée à Fresse, recherche son futur apprenti en CAP menuisier poseur pour un contrat de 2 ans avec le CFA d'Arches. Une offre à destination des personnes motivées et sérieuses, envie d'apprendre le métier sur le terrain. Vous pouvez contacter prestaservice.88@orange.fr. Dominique du food truck Pizza Selvatico va prendre sa retraite. Il est à la recherche d'un remplaçant ou d'un repreneur pour assurer la continuité de l'activité. Vous pouvez, si cela vous intéresse, contacter le 07 83 38 00 49. 07 83 38 00 49. La municipalité de Rue est à la recherche d'un agent d'entretien pour un contrat à durée déterminée de 3 mois à temps partiel, à 13 heures par semaine. Et pour postuler, on vous demande au moins 1 an d'expérience. Sur l'ensemble des Vosges, eh bien, on vous propose un poste de technicien à raccordement fibre. C'est un poste en CDI à 40 heures par semaine qui vous est proposé et avec 2 ans d'expérience souhaitée. Sur Remiremont, on recherche un agent de prévention et de sécurité, poste en CDI à 35 heures par semaine, c'est avec la société APEN. Alors il faut être titulaire de la carte professionnelle en cours de validité, certificat du sauveteur secouriste du travail, diplôme d'agent de sécurité incendie et d'assistance aux personnes également. À Remiremont, la Belle Marée est à la recherche d'un assistant de gestion commerciale. C'est un poste en CDI à temps partiel, 20 heures par semaine. On vous demande 1 an d'expérience de la vente auprès des professionnels. Il faut être également titulaire du permis. L'enseigne Burger King à Remiremont est à la recherche d'un assistant de gestion polyvalent, poste en CDI à 35 heures par semaine. 1 an d'expérience est exigé. Sur la commune d'Archette, on recherche un mécanicien d'engin de chantier, mission intérimaire de 6 mois à 39 heures par semaine, avec 2 ans d'expérience, et il faut posséder le permis. Toujours à Archette, un poste d'ouvrier d'exécution de travaux publics vous est proposé, c'est pour une mission intérimaire de 3 mois à 39 heures par semaine, poste ouvert aux débutants avec formation CAP-BEP et le permis. À la Bresse, on recherche un assistant achat gestion de projet pour une mission intérimaire de 3 mois à 35 heures par semaine. Pour postuler, il faut avoir 1 an d'expérience, avoir une formation Bac plus 3 à plus 5 en gestion de projet. La chocolaterie Schmitt à Gérardmer recherche un pâtissier chocolatier pour un CDI à 35 heures par semaine avec formation CAP-BEP et 3 ans d'expérience.
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0: pouvoir découvrir les artistes qui vous montreront plusieurs techniques. Et puis si vous-même vous êtes artiste, vous pouvez venir avec votre propre matériel pour les accompagner. C'est un événement gratuit. Tous les jeudis, pendant les vacances scolaires, il y a le tissage en famille au musée du textile de Ventron à partir de 14h30. Visite du musée adapté pour tous, mise en route des machines et atelier de tissage pour les enfants. Renseignements musée.ventron.fr. Cet été, visitez tous les jours les mines de cuivre au Tillot de 10h à 19h avec également des nocturnes à 20h30. Les mercredis sur les pas des mineurs d'autrefois, les jeudis contes et légendes de la mine nuit entrée et les vendredis à la découverte des chauves-souris. Pour chaque visite, il faut réserver 03 29 25 03 33 ou bien le site hautemine.com. Et puis ce vendredi, c'est une soirée spéciale puisque c'est la nuit internationale de la chauve-souris et les mines du Tillot vous proposent une animation gratuite à partir de 19h sur inscription. Une soirée festive vous est proposée ce vendredi à Bussan, place de la Mouline, à partir de 19h, avec Bussan Événements et la classe Bussan Saint-Maurice 2025, au programme DJ, buvette, bar à cocktail, burger maison et frites. La ferme équestre de La Charme à Rue vous propose une soirée apéro lasso ce vendredi à partir de 18h en entrée libre, avec danse country, lancée de lasso, lancée de fer à cheval et baptême à poney. Comme chaque vendredi de cet été, vous retrouverez avec la Société des Fêtes de Bussan un concours de pétanque en doublette. Alors vous avez rendez-vous place de la Mouline dès 13h30 pour les inscriptions. C'est 3€ par joueur, ouvert à tous, avec aussi une buvette. Retrouvez le marché nocturne des producteurs locaux ce vendredi au Rocher de la Colline à Ferdru, avec de nombreux producteurs et artisans de 17h à 21h, avec également buvette et restauration. Je vous rappelle qu'avec le Théâtre du Peuple de Bussan, il y a la grande pièce de l'été « Héritier des brumes, la folle histoire du Théâtre du Peuple » proposée jusqu'au mois d'août. Il y a également les éphémères à chaque vendredi. Et pour ce vendredi, eh bien, ce sera une spéciale pastoralisme avec plusieurs rendez-vous dès 8h30 pour une transhumance. Ensuite, concert « Le souffle du berger » de la chapelle harmonique. Et puis rencontre avec des bergers et acteurs du pastoralisme à 16h30. Un marché du terroir de l'artisanat vous est proposé au Ménil avec le comité des fêtes ce samedi à partir de 17h et jusqu'à 22h avec repas terroir et apéritifs offerts, buvette et animation musicale.
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0: écoutez Résonance, c'est l'heure de retrouver Francis pour votre émission cinéma, l'actu du cinéma, les sorties du jour. Salut Francis.
1: Salut Eric, bonjour à toutes et à tous. Et
0: vous nous écoutez donc également en rediffusion sur Résonance le vendredi à 17h et puis également sur Radio des Ballons au Tio le jeudi 20h et à Remiremont le samedi à 20h. Francis, on parle des sorties de ce mercredi.
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0: Et entre eux, ensemble, ils vont recueillir et soigner des bébés kangourous orphelins et leur offrir une seconde chance. Une aventure qui transformera leur vie. Alors, ce film donc est inspiré d'une histoire vraie et c'est aussi une série documentaire diffusée dans 90 pays qui a été tournée en Australie, bien sûr, et les bébés kangourous ont fait l'objet d'une attention de chaque instant, apparemment, mais sauf le kangourou adulte. Alors, je ne sais pas s'il fait de la boxe, hein, parfois on les présente avec des gants de boxe, c'est des animaux sympathiques qui habite à l'autre bout du monde. Alors, en ce qui concerne la presse, aujourd'hui, la note est de 2,7 et les spectateurs, c'est un peu plus fort avec une note de 3,2. Donc voilà pour Charlie et les kangourous.
1: Charlie et les kangourous, la première sortie du jour et on va essayer de vous passer la bande-annonce si ça démarre bien. C'est parti.
2: Charlie, tu recommences ? Oh, maman, arrête !
3: Je ne veux plus de kangourous, quelqu'un d'autre les sauvera.
4: Il était juste de passage. Mais une rencontre inattendue va tout changer.
5: Ah non. Je cherche quelqu'un pour garder cette petite demoiselle.
6: Il a faim, ce petit kangourou.
5: Mais vous êtes qui ?
6: Je m'appelle Charlie.
5: On va s'occuper de toi.
7: Allez, monte, mon gars !
5: Il y a un motel dans cette ville ?
8: Pas de serpent, c'est bon.
4: Inspiré d'une incroyable histoire vraie.
6: Les kangourous, pour nous, c'est magique. C'est notre totem.
4: Découvrez une amitié extraordinaire. Et faites un bond vers la plus grande aventure de l'été.
9: Charlie veut toujours sauver tout le monde. Mais les kangourous, elle y tient particulièrement.
1: Charlie et les kangourous.
0: Et on continue avec une comédie qui s'appelle justement de la comédie française. Premier long métrage de Martin Darando et Bertrand Huskla avec un point d'interrogation. Et dans les rôles, Pauline Clément, Laurence Tucker, Julien Frison, Guillaume Gallienne, Marina Hans, les pensionnaires ou les sociétaires de la comédie française. L'histoire. Dans 3 heures, Nina dévoile sa première mise en scène à la comédie française. Mais dans l'agitation des dernières répétitions, rien ne se passe comme prévu. Retard, coup de stress, problème technique et problème d'ego secouent la troupe. Pourtant, Nina n'a pas d'autre choix que d'aller jusqu'au bout, car il y a bien une règle d'or à la comédie française, c'est qu'on n'annule pas. Commence alors une course contre la montre pour sauver la représentation pour ce film que j'ai vu il y a quelques semaines à Gérardmer. On l'avait vu en avant-première. Hein. Alors évidemment, y a des rôles qui sont tenus par des pensionnaires ou des sociétaires de la comédie française. Je ne pourrais pas vous expliquer la différence entre les sociétaires et les pensionnaires. Hein. Il y en a une, on dira ça un autre jour. Alors justement, à l'origine, le film devait être une série consacrée à l'institution théâtrale et le scénario a été écrit en 2 mois et un tournage mené tambour battant, avec des comédiens qui connaissent bien leur métier évidemment. De nombreuses scènes s'inspirent de faits réels. Tous les rôles sont interprétés par des sociétaires ou des pensionnaires de la comédie française et le tournage express avec seulement 3 semaines qui ont été facilitées évidemment par l'expérience des comédiens. Alors on a affaire quand même, j'allais dire, entre guillemets, le dessus du panier de la comédie. Hein, voilà. Et donc pour donner une note, la presse, très bonne presse, hein, 3,9, et les spectateurs, encore mieux, 4,6. Voilà pour de la comédie française.
10: Salut Nina. Et merde, hein.
6: Ah ouais, c'est la merde, je suis en retard.
10: Non, je veux dire, pour ce soir, gros merde, ça va être super.
6: J'ai pas mon badge.
10: Aïe.
6: Mais tu veux pas m'ouvrir ?
10: Ah ben non, pour rentrer, il faut un badge. Tu l'as pas perdu au moins, hein ? Si tu l'as perdu, faut faire une déclaration, t'imagines, quelqu'un le trouve et badge à ta place. Tous les membres de la comédie française ont un badge, d'accord ? Parce que s'il y a un problème, ça retombe sur qui après ? Sur Bibi. Moi, je sais pas si à l'intérieur, si tu décides de casser quelque chose, ou pire, de faire un attentat, hein ? Qu'est-ce qui se passe si tu fais un attentat ?
6: Je vais pas faire un attentat.
10: Ben, qu'est-ce qui me le prouve ?
6: Mon téléphone, mon scone.
10: Attends, reculez, madame, reculez. Sécurité.
11: Qu'est-ce qui se passe ?
10: Eh ben, il y a une dame qui veut rentrer dans la comédie française.
11: Ah, bonjour, Nina.
6: Bonjour, Pierre.
11: Ben, elle est où, la dame ?
6: C'est moi. Tu peux m'ouvrir, s'il te plaît ?
11: Je suis pas habilité, moi.
10: T'es pas habilité, non.
1: de la comédie française.

0: Oui, fameuse institution fondée en 1860, rappelons-le. Et on continue avec un autre film d'animation cette fois-ci, ou toujours, Aventure famille de Monsieur Philippe Riche, qui s'appelle la comédie La fille dans les nuages, avec Louane Emera, Jamel Debbouze, Grégoire Ludig. L'histoire, une plume magique qui rend réel tout ce qu'elle écrit, vient bouleverser la vie de Providence, 11 ans, et son cochon d'Inde, Airbag. Doté de cet immense pouvoir, il s'envole pour un incroyable voyage. Le film est librement inspiré par un roman de Romain Puertolas, mais avec une histoire différente. Ici, Louane incarne Providence, justement, et Jamel Debbouze incarne, eh oui, un cochon d'Inde râleur. C'est un film d'animation, ne l'oublions pas. Au total, plus d'une centaine d'artistes ont participé à cette aventure collective, et on sait que les films d'animation, c'est pas les plus faciles. Hein. Bonne critique de presse, 3,1, et puis les spectateurs également, avec une note de 3,4. Voilà donc pour La fille dans les nuages.
1: De lecture, c'est Providence. Et moi, je suis Airbag, ouais, le cochon d'Inde, là. C'est moi qui amortis toutes les catastrophes causées par les bourgs de Providence.
2: Tu devrais faire attention, Airbag.
3: Cette plume rend réel tout ce qu'on écrit avec. En écrivant, j'ai déclenché une terrible catastrophe.
4: On ne peut pas sauver le monde à 11 ans. C'est impossible.
2: Voler aussi, c'est impossible. J'y crois pas, Airbag. On vole.
1: Ouais, je sais, ça, c'est bien ça mon problème.
5: On ne rigole pas avec le pouvoir de la plume.
1: Mais ça va pas. Mais vous êtes tous malades ici.
6: Voilà, La fille dans les nuages qui sort aujourd'hui.
0: Eh bien, après La fille dans les nuages, on retombe sur Terre, justement, avec un film qui s'appelle Sur la route d'Oma. C'est un drame. On est aux États-Unis de M. Cole Weble, John Magaro, Molly Bett White. Alors, l'histoire. Ella et son frère Charlie sont réveillés en pleine nuit par leur père. Sans explication, ils les embarquent pour un long voyage sur les routes du Midwest. Alors que les deux jeunes enfants découvrent un monde qu'ils n'ont jamais vu, leur père demeure mutique et soucieux. Ella commence alors à entrevoir la vérité derrière ce voyage improvisé. Donc c'est un drame présenté en avant-première mondiale aux États-Unis à Sundance en 2025, fameux festival de films indépendants, si je ne m'abuse. Et puis ce film a été primé aussi à Munich, à Melbourne et à Deauville où il a obtenu le prix du jury. Et là encore, on a une très bonne note de la presse, 3,8 sur 5, et les spectateurs, c'est à peu près la même chose, avec une note de 3,7. Donc voilà pour ce drame sur la route d'Oma.
6: Ah. Eh bien, voilà. On enchaîne, Francis, un autre film.
0: Eh bien, on enchaîne avec Nightborn. Là, on change de genre totalement, puisqu'il s'agit d'une film d'épouvante, horreur, estampillée, entre guillemets. Et ne pas oublier que ces films marchent très bien et souvent on les retrouve en tête du hit-parade des sorties. Hein. Bon, Anna Bergholm, qui est finlandaise, c'est elle qui a réalisé ce film. Les rôles Saïda Arla, Rupert Grint et Pamela Tola. Donc, des noms qui ne disent pas forcément grand-chose, sauf si on connaît vraiment bien le cinéma. Alors l'histoire de ce film, le scénario plutôt, rêvant de construire une vie de famille paisible, Saga et son mari John s'installent dans la maison où elle a passé une grande partie de son enfance, au cœur de la forêt finlandaise. Mais dès la naissance de leur enfant, et malgré un entourage qui se veut rassurant, Saga perçoit chez son bébé quelque chose d'inexplicable et d'inquiétant. Ah, la réalisatrice Anna Bergholm a imaginé le film comme une exploration de l'horreur corporelle à travers une angoisse intime, la maternité. Et le film puise largement dans les légendes scandinaves autour des trolls et des créatures vivant dans les bois. Donc j'ai dit, le film est interdit au moins de 12 ans, puisque bon, épouvante horreur. Je précise, entre parenthèses, je veux dire que les films qui marchent le mieux sont à peu près du même genre, épouvante horreur. Bon, les gros blockbusters aussi, mais souvent on les trouve en tête du hit-parade. C'est comme ça, la presse c'est 3,2 sur 5, et les spectateurs un peu moins bons, un peu moins indulgents, avec une note de 2,8, mais c'est la moyenne quand même. Voilà donc pour Nightborne.
6: Et on n'a pas de bande-annonce en français, donc on continue.
0: Alors, on va continuer avec un film qui s'appelle Les vacances de Golo et Richie, de Martin Fougerolles et Ahmed Hamidi. Après, c'est la deuxième... je dirais deuxième épisode après Golo et Richie, tout simplement. Voilà. Martin, donc oui, Martin Fougerolles, Ahmed Hamidi avec Golo, Richie et Jaune Café. Bon, c'est les véritables noms des artistes. Golo et Richie, l'histoire de retour après leur premier film, justement. Golo et Richie mettent le cap sur la Camargue avec les jeunes de leur quartier. Leur objectif, rénover un bateau pour offrir des vacances à d'autres enfants. Mais le rêve d'un été fraternel se heurte au réel. En quête d'indépendance, Richie, qui vit avec un trouble du spectre de l'autisme, s'improvise capitaine et s'éloigne peu à peu de Golo, mettant leur chantier et leur amitié à l'épreuve. Les vacances de Golo et Richie livrent une aventure profondément humaine et touchante. Alors ben justement, c'est suite au premier Golo et Richie, fort de leur succès. Bien donc, les deux compères, il y avait 450 000 spectateurs au premier. Hein. C'est quand même important, voilà. Et le duo célèbre était suivi sur Snapchat, Instagram ou bien TikTok, voilà. Hein, quand même des applis, comme on dit, très connues. Et le film a été tourné en Camargue, au Sainte-Marie de la Mer, mais aussi avec Marie Sarah, qui est une grande figure de la tauromachie française.
6: Oui, c'est la femme d'Henri Lecomte, je crois.
0: C'était la femme d'Henri Lecomte, oui, évidemment, on en a parlé. Mmh. Évidemment, ils n'étaient pas dans la même discipline, hein, lui au tennis et elle, quand même. Figure de la tauromachie, bon, je ne sais pas si certains aiment ou pas. Mais je n'en dirai pas plus.
6: Eh bien, on va écouter la bande-annonce des vacances de Golo et Richie.
7: Si tu as la vacance, tu as cramé tout l'argent. Reste ici, cherche-toi une femme.
8: Ah mais c'est pas facile de trouver des femmes. Hein.
7: On part, Sainte-Marie de la Mer. Dans 10 jours, on prendra les enfants du quartier. Ils vont venir avec nous, on va les faire kiffer. La maison est à vous. Si vous cassez, vous payez. Vous faites attention.
8: Il dort à quelle heure?
7: À 20h. Attention à vous! Y'a quelqu'un?
8: C'est moi, capitaine.
7: Mais ouais. Toi, sera à toi?
8: C'est moi, capitaine. Toi, tu conduis, c'est moi, capitaine. T'es pas content? Tu sors.
7: C'est mon bateau.
8: C'est moi qui est Golo?
7: 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C'est mon bateau. 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
8: 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T'es gros, tu prends des places. Fais le régime. 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
9: Vas-y, Gatti, toi, t'abuses.
6: Les vacances de Golo et Richie.
0: Et on change de continent avec un film qui s'appelle Sous le ciel de Kyoto. C'est un drame, c'est une romance d'Akiko Honku, qui est japonaise, qui a 57 ans. Avec Riku Hagiwara, Yumi Kawai, Ao Yoto. Voilà. Ah, bon, alors je ne vais pas te lire le titre original parce que c'est très compliqué et il y a au moins, une dizaine de mots. Bon, passons. Mais voilà le scénario. Nous sommes à Kyoto. Toru garde toujours ses parapluies à portée de main, tels des boucliers contre le monde extérieur. Quand il rencontre Anna, l'évidence naît entre eux avant qu'elle ne disparaisse soudainement. Alors le parapluie, est-ce qu'il pleut ou est-ce qu'il protège des postillons peut-être? La réalisatrice estime que le monde réel et celui du cinéma peuvent dialoguer et que la fiction peut avoir un véritable pouvoir. Le film explore la notion de sérendipité. Alors, à ton avis, je traduis, ça veut dire heureux hasard. Ben, j'apprends un mot là. Et la réalisatrice, donc Akiko Honku, souhaite que ses films reflètent plus que jamais sa vie actuelle. Ben, pour le savoir, il suffira d'aller voir le film Sous le ciel de Kyoto. Et la presse a donné une note de 3,5 et les spectateurs, apparemment très contents d'avoir vu le film, c'est une note de 4,4 sur 5. Voilà. Donc ça, c'était pour Sous le ciel de Kyoto. Une bande-annonce, je ne sais pas.
6: Eh ben non, pas de bande-annonce en japonais.
0: Pas de bande-annonce. Allez, encore un ou deux films. Alors celui-ci s'appelle Gorgona. Gorgona, alors là, c'est un film de science-fiction. C'est un film d'action, c'est un drame aussi. De Madame Evie Kalogiropoulou. Alors peut-être roumaine, d'après son nom.
6: Ou alors grec.
0: Ou alors plutôt grec, bravo. Exactement. Alors, nous sommes au cœur d'une petite cité chaotique dominée par une gigantesque raffinerie pétrolière. Les hommes, tous armés, détiennent le pouvoir. Leur chef, Nikos, et là je te rejoins sur la Grèce.
6: Ah oui, oui, c'est
0: Nikos. Oui. Gravement malade, doit organiser sa succession. Des tensions s'installent lorsqu'il inclut sa protégée, Maria, parmi les prétendants au trône, le destin. Maria parmi les prétendants au trône, point. Le destin de cette jeune femme va basculer avec l'arrivée d'Eleni, une chanteuse qui va enflammer le bar de la ville. Et bien au-delà, film interdit au moins de 12 ans. Voilà, donc là je n'ai pas de commentaire à faire sur ce film. Sinon qu'il est interdit au moins de 12 ans, bien sûr. Et la presse a donné une note de 2,6, la moyenne. Les spectateurs un peu plus, avec une note de 3,2 sur 5. Voilà pour le film Gorgona. Est-ce que ça a un rapport avec la Gorgone hein? Je ne pourrais pas le dire. Voilà, je n'en sais rien. Alors, on a encore un film. Bon, il y en a plus que 9, hein, mais donc on parle pas de tous les films parce que c'est peut-être... Après, on tombe dans des films qui sont pas très distribués. Alors, je cherche le nom de ce film qui s'appelle, je crois, Cap Farewell. Voilà, donc nous sommes dans Cap Farewell. C'est un drame de Vanja d'Alcantara qui est belge. Avec Noé Habitat, Pascal Bussière et Olivier Gourmet, le grand acteur belge. Alors l'histoire, alors Tony, une jeune femme de 24 ans, sort de prison et doit retourner vivre chez sa mère Betty. Déterminée à renouer avec sa fille Anna, elle travaille dans la brasserie de son oncle. De nouveau, elle se retrouve impliquée dans les affaires de contrebande et de son amour d'enfance, Max, le père d'Anna. Tony devra faire de preuves de combativité pour se libérer de cet environnement toxique. Alors c'est d'après un documentaire que la réalisatrice a consacré à une détenue espagnole au début des années 2000. Le film se situe entre polar et drame intime. La note de la presse très bonne, 4 sur 5, les spectateurs 3,3 sur 5. Voilà, Cap Farewell, et c'est avec ce film... On a fait le tour des sorties principales du jour, de ce mercredi.
6: Merci Francis, on va passer à une pause musicale. Oui. Qui nous a trouvé un petit titre assez inconnu, méconnu, en tout cas de Johnny.
0: Oui, alors un titre méconnu de Johnny, le titre s'appelle « Des comme toi, il y en a plus », j'ai découvert ça il n'y a pas longtemps. C'est un film qui date de 1973 et qui apparaissait sur un album... qui s'appelait, je crois, Le droit de vivre. Donc, Insolitude, plutôt le titulé du 33 tours. Voilà, 1973. Bah, dès comme toi, il n'y en a plus. On peut dire ça de Johnny. Dès comme lui, il n'y en a plus.

0: Eh oui, Francis, dès comme toi, il y en a plus. C'était Johnny Hallyday sur Résonance dans l'émission Cinéma avec Francis. 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On passe au programme, au grand écran, programme local.
1: Alors, le programme au grand écran, il y a du cinéma, ça s'appelle « Des mignons et des monstres », un film d'1h30, un film d'animation, d'aventure, de M. Pierre Coffin. Le film sera projeté également le samedi 25 juillet à 20h30. Demain jeudi 23 juillet à 20h, « La bataille de Gaulle, partie 2, j'écris ton nom ». 2h40, projeté également le dimanche 26 juillet à 17h et le mardi 28 juillet à 18h. Et puis, comme chaque année, vous allez avoir du cinéma sous la halle patinoire, donc un film en soirée, ce sera mercredi prochain, donc à partir de 20h ou 21h, mais soyez là tôt, puisqu'il y aura du monde sous la halle patinoire. Et le film qui sera projeté s'appelle « Le robot sauvage ». « Le robot sauvage », c'est un film d'animation, mais il est pour les enfants, mais il est aussi pour les grands. C'est un très joli film d'animation, « Le robot sauvage ». Je vous donne rendez-vous mercredi prochain sous la halle patinoire.
0: Voilà, et ça commence à quelle heure? Alors du coup, on rappelle l'horaire.
1: C'est 20h ou 21h, pardon,
0: là, de dire une bêtise. Il faut venir un petit peu plus tôt.
1: Bien sûr.
0: Prendre un petit gilet au cas où, parce que les nuits sont plus fraîches.
1: C'est recommandé, les nuits sont fraîches, hein, vous le savez, même sous la halle patinoire, prenez quand même une petite laine et venez plus tôt, hein, parce qu'il y aura du monde. Peut-être maintenant pour le box-office français.
0: Eh bien oui, je te donne la parole pour les chiffres.
1: Hein. Alors en 1, Vaina, La Légende, 740 000 entrées, Toy Story en 2, 3 200 000 entrées, des mignons et des monstres. Alors près de 2 millions d'entrées là, hein, ça marche fort. La bataille de Gaulle, j'écris ton nom, 1 182 000 entrées. Et la bataille de Gaulle qui vient en cinquième position pour l'instant, mais qui a plus de spectateurs. Hein. Ça s'appelle L'Âge de Fer. Et bientôt, la bataille de Gaulle, L'Âge de Fer, c'est vendredi 3, c'était le 3 juillet. Et la bataille de Gaulle, partie 2, bon, je l'ai dit tout à l'heure, le 23, le 26 et le 28. Notez tout cela. En 6, Backroom, un film d'épouvante, plus d'un million d'entrées. Evil Dead Burn, 132 000 entrées. Supergirl, en 8, 370 000 entrées. Obsession, 1 500 000 entrées. Et Disclosure Day, le film de fiction, en 10e position, 1 174 000 entrées. Voilà. Alors, il y a un film que j'ai vu, L'Odyssée, oui. Hein, qui a été tiré, évidemment... De l'Iliade et l'Ulysse, là, en l'occurrence, c'est l'Odyssée, c'est le retour d'Ulysse à Ithaque après ses aventures. C'est un film qui dure 3 heures, un film de Christopher Nolan, et j'ai pas vu le temps passer malgré les 3 heures. Ouais. C'est vraiment plein d'aventures formidables, évidemment, avec ce légendaire retour d'Ulysse dans sa patrie.
0: On peut encore le voir dans les ciné, alors, c'est ça?
1: Oui, voilà, exactement.
0: Eh bien, merci Francis, on te retrouve mercredi prochain, alors 9h30.
1: Exactement, merci, au revoir, allez au cinéma.

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Ce son est une dédicace à Madame Pavrochko. Vous vous souvenez ?

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